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1: C'est parti avec l'éphéméride de ce 19 septembre. Bonne fête Émilie, Emilia. Leur couleur le bleu, leur chiffre le 8. Les naissances du 19 septembre, Noémie Lenoir, l'actrice et mannequin. Sabine Paturel, la chanteuse et actrice. Marianne Chazelle, l'actrice, réalisatrice et scénariste. Les décès. En 2019, Charles Gérard, l'acteur. En 2019, Zinelle Abidine Belhadi, l'homme politique tunisien. En 2015, Jackie Collins, la romancière britanno-américaine. En 2004, Eddie Adams, le journaliste américain connu pour ses photos de guerre. En 2017, un séisme au Mexique de magnitude 7,1 a frappé le centre du pays. En 2002, c'est le début de la guerre civile en Côte d'Ivoire. En 1998, c'est la première en France de la grande technoparade qui se déroule à Paris. En 1996, c'est le début en France de la visite du pape Jean-Paul II. En 1991, c'est la découverte dans un glacier des Alpes d'un corps vieux de plus de 5000 ans. Ozzy, il mesure 1,50 m, recouvert de peau avec son arc et ses flèches. En 1965, c'est la première diffusion à la télévision de l'émission Le mot le plus long. En 1936, c'est la sortie en salle du film Le roman d'un tricheur de Sacha Guitry. En 1921, en Allemagne, c'est l'ouverture de la première autoroute à Berlin. En 1893, la Nouvelle-Zélande est le premier pays à accorder le droit de vote aux femmes. En 1846, c'est l'apparition de la Vierge Marie à Notre-Dame de la Salette en Isère. Et en 1783, le départ du premier vol aérien habité à bord d'une montgolfière, ballon à air chaud, inventé par les frères montgolfiers. Et le dicton « Qui sème à la Saint-Janvier ?» De l'an récolte le premier. Et en septembre, le raisin et la figue pendent.
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0: Bonjour à tous, nous fêtons Émilie aujourd'hui. Alors comment vont se comporter les planètes aujourd'hui ?
1: Bélier, sur le plan professionnel, vous viserez haut et vous aurez bien raison, car Jupiter vous soutiendra de tout son poids.
0: Taureau, montrez une grande rigueur dans vos relations avec les autres, on va beaucoup vous demander.
1: Bélier, l'influence de Saturne dans le secteur de l'argent n'est pas très réjouissant. Saturne est en effet la planète de la restriction et des épreuves. Les lions, c'est le bon moment pour prendre de nouveaux contacts et surtout faire passer vos idées.
0: Vierge, exprimez-vous clairement, à défaut, il risque d'avoir des malentendus.
1: Les balances, marquez donc une pause. Vous vous trouvez dans une phase où votre tonus n'est pas au zénith.
0: Scorpion, la lune semble vous apporter quelques contrariétés en ce moment. Il va bien falloir réagir.
1: Sagittaire, vous avez tendance à vous laisser aller. Reprenez-vous. Et oui, une certaine discipline s'impose.
0: Capricorne, l'égoïsme ou l'indépendance vous taraude à moins que ce ne soit un sentiment de solitude ou d'éloignement.
1: Vous êtes Verseau, et bien vous partagerez des moments tendres, complices avec certaines personnes. L'amour, oui, les Verseaux revient en force.
0: Enfin Poisson, rien ne devrait vous sembler insurmontable et vous ferez preuve d'un grand professionnalisme et cette fiabilité joue en votre faveur. Bravo, ami Poisson. À demain pour un nouvel horoscope, nous fêterons Davy.
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5: Nos coups de cœur télévisés en cette journée de samedi. France 2 propose à 21h10 Versailles en fête. C'est Stéphane Bern qui s'y colle pour la présentation. Et à l'occasion des Journées européennes du patrimoine, les plus célèbres châteaux de France deviennent le théâtre d'un immense spectacle où patrimoine, musique et création contemporaine dialoguent dans un écrin d'exception. Le château se transforme en scène vivante et accueille notamment Soprano, Zazie et Claudio Capeo, Jennifer ou encore Christophe Willem. Échappée belle, traditionnellement le samedi à 21h05, France 5 propose donc, avec Sophie Jolivard, l'Alsace sur la route des vins. Et oui, la route des vins d'Alsace s'est imposée comme une escapade incontournable pour tous les amateurs de beaux espaces. Loin de n'être qu'une succession de caves à vin, cet itinéraire permet de découvrir une multitude de richesses patrimoniales. Sophie Jolivard donc part à cette découverte. Découverte qui a été créée il y a 70 ans. Ouais, pas plus. Échappée belle, il y en aura un deuxième. Hein, ce sera 22h35. Ce sera cette fois Anto Cocagne qui propose Lisbonne gourmande. C'est sympa aussi hein, cette histoire. Décidément une soirée boisson. Et également, bouffe. Arte, à 20h55, l'Orient Express, le voyage d'une légende, c'est de Louis et Pascal Couveler et Marc Essenchester, et relié Paris à Constantinople dès 1883, fut le pari insensé de l'entrepreneur belge Georges Nagelmacher. Cet illustre inconnu, contemporain de Gustave Eiffel, a créé la Compagnie internationale des wagons-lits qui exploita le palace sur rail pendant près d'un siècle. Mao, l'empereur rouge, autre sujet sur SCP Public Sénat à 21h05. C'est Zedong qui naît en 1893 dans une Chine rurale en proie à l'instabilité politique. Marqué par la révolution russe, il cofonde le parti communiste chinois dont il s'imposera comme le dirigeant suprême. Sport, Mémorial Van Damme sur l'équipe. À partir de 20h.
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1: Portrait de plante, une émission de Radio des Ballons avec Geneviève qui vous propose un extrait de Mon herbier de santé, Les plantes qui guérissent par Maurice Messeguet.
2: Le lamier. C'est l'espèce type de cette grande famille des labiers ou labiacées qui est si précieuse à tous ceux qui veulent se soigner par les plantes et dans laquelle on trouve encore la lavande, la sarriette, la menthe, la sauge, le romarin, le thym et la mélisse. Les lamiers, il faut parler d'eux au pluriel, ressemblent à première vue à l'ortie. Ils ont les mêmes feuilles ovales, terminées en pointe et dentées. Mais ils s'en distinguent par le fait qu'ils ne possèdent pas de poils urticants. Non, ils ne piquent pas, ils n'ont pas de poison. Leurs tiges carrées portent des feuilles opposées, à l'aisselle desquelles naissent des groupes de fleurs, dont chacune rappelle un peu une gueule entrouverte. Un gosier en grec est laimos, d'où le nom de ces plantes. Les lamiers poussent un peu partout, dans les bois, les terrains vagues, le long des chemins, etc. La proximité des habitations ne les gêne en rien, et c'est sans la moindre difficulté que l'amateur de simple peut s'en procurer. On en connaît quatre espèces principales qui ont à peu de choses près les mêmes propriétés. Le lamier jaune ou ortie jaune, ou lamier Gall obdolon, ou ortie morte des bois. Le lamier tacheté ou ortie tachée, le lamier pourpre ou pied de poulet, et le lamier blanc ou ortie blanche ou ortie morte, ou lamion, ou pied de poule, ou marachemin, ou fausse ortie. Du lamier, j'utilise d'abord les fleurs et les sommités fleuries. Elles sont diurétiques, dépuratives, toniques, rafraîchissantes et capables d'arrêter le sang. Elles font le plus grand bien aux anémiques. Elles guérissent les diarrhées, les hémorragies, les crachements de sang, les maladies de la rate, certaines irritations des voies respiratoires et la rétention d'urine. À l'extérieur, j'utilise le lamier pour soigner les plaies, pour réduire les enflures, pour guérir les varices, contre les ulcères et la goutte, et contre tous les maux d'oreille en vapeur chaude de la décoction. Contre les brûlures, je conseille d'appliquer le dépôt gélatineux qui se forme lorsqu'on laisse la plante bouillir longuement, puis macérer pendant quelques heures. Récolte. Cueillez les feuilles et les sommités fleuries des lamiers sauvages en mai-juin, juste avant l'épanouissement complet. Faites-les sécher à l'ombre. Vous pouvez aussi

0: planter des lamiers au jardin. Mais je parie 5 contre 1 que vous en avez déjà sans le savoir. Il vous suffira de ne pas les arracher comme de mauvaises herbes.
1: C'était Portrait de plantes sur Radio des Ballons avec Geneviève. 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

0: c'est parti avec l'éphéméride de ce 19 septembre. Bonne fête Émilie, Emilia. Leur couleur le bleu, leur chiffre le 8. Les naissances du 19 septembre, Noémie Lenoir, l'actrice et mannequin. Sabine Paturel, la chanteuse et actrice. Marianne Chazelle, l'actrice, réalisatrice et scénariste. Les décès. En 2019, Charles Gérard, l'acteur. En 2019, Zinel Abidine Belhadi, l'homme politique tunisien. En 2015, Jackie Collins, la romancière britanno-américaine. En 2004, Eddie Adams, le journaliste américain connu pour ses photos de guerre. En 2017, un séisme au Mexique de magnitude 7,1 a frappé le centre du pays. En 2002, c'est le début de la guerre civile en Côte d'Ivoire. En 1998, c'est la première en France de la grande technoparade qui se déroule à Paris. En 1996, c'est le début en France de la visite du pape Jean-Paul II. En 1991, c'est la découverte dans un glacier des Alpes d'un corps vieux de plus de 5000 ans. Ozi, il mesure 1,50 m, recouvert de peau avec son arc et ses flèches. En 1965, c'est la première diffusion à la télévision de l'émission « Le mot le plus long ». En 1936, c'est la sortie en salle du film « Le roman d'un tricheur » de Sacha Guitry. En 1921, en Allemagne, c'est l'ouverture de la première autoroute à Berlin. En 1893, la Nouvelle-Zélande est le premier pays à accorder le droit de vote aux femmes. En 1846, c'est l'apparition de la Vierge Marie à Notre-Dame de la Salette en Isère. Et en 1783, le départ du premier vol aérien habité à bord d'une montgolfière, ballon à air chaud, inventé par les frères montgolfiers. Et le dicton « Qui sème à la Saint-Janvier, de l'an récolte le premier ». Et en septembre, le raisin et la figue pendent.
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3: Il y a pas mal d'événements qui vous sont proposés en ce moment avec les Journées européennes du patrimoine. Alors, au Tillou, eh bien, vous pouvez découvrir les hautes mines samedi et dimanche. Des visites gratuites des mines du musée pour découvrir également la Galerie des Arts et le circuit hydraulique. Même si ces visites sont gratuites, il est nécessaire de réserver. Inscription au 03 29 25 03 33 et plus d'infos sur le site hautemine.com. Ce samedi et ce dimanche, rendez-vous à la maison Richardin à Bussan pour découvrir du matériel de ski des 19e et 20e siècles, dont 4 skis inscrits aux monuments historiques. C'est au 1 rue des Champs-Navets. Visite possible de 10h à 18h. Possible également pour les groupes jusqu'à 6 personnes. Renseignez-vous au 06 07 45 87 06. Journée du patrimoine pour ce samedi à l'église de Saint-Maurice avec la découverte de l'architecture, de l'orgue et des cloches de 10h à 11h. Il faut réserver au 03 29 25 11 21. Il y a du pastoralisme également dans le cadre de ces journées du patrimoine au Ballon d'Alsace. Samedi, ça sera de 14h à 17h. Une visite guidée chez vous sera proposée avec un accompagnateur en montagne. Départ depuis le centre de vacances de la Jumenterie, puis à l'issue de la balade, il y aura des dégustations de produits de la ferme. C'est gratuit et sur réservation au 06 84 94 66 65. Avec les journées du patrimoine, vous allez pouvoir visiter gratuitement le musée des Mille et Une Racines à Cornimont, samedi et dimanche, avec en plus pour dimanche après-midi, eh bien une rencontre avec l'association des patoisans des Trois-Rivières des Vosges. Ils dédicaceront l'ouvrage de Tintin, les bijoux de la Castafiore, traduit en patois vosgien. Avec la paroisse Ozanam, il y a une messe qui vous est proposée pour ce dimanche. Rendez-vous à 10h, église de Saint-Maurice. Cette année, la 34e édition de la course dans la boue à Saint-Maurice est prévue pour les 26 et 27 septembre. Une nouvelle fois, des engins à 2 roues et 4 roues vont devoir franchir de la boue liquide. Alors, sachez que l'entrée pour le samedi est à 8€, 10€ le dimanche. Il y a le pass week-end à 15€. Ce sera même gratuit pour les moins de 12 ans, avec buvette et restauration. Tout cela est organisé par le motoclub RN 66. Et puis, pour le samedi soir, il y aura un concert qui lui sera en entrée libre. Dans le cadre des manifestations d'Octobre Rose au profit de la recherche contre le cancer du sein, il va y avoir une dynamique partie au Ménil sur le secteur de la familiale le samedi 26 septembre de 16h30 à 18h30. Zumba et fitness au programme. C'est un rendez-vous ouvert à tous avec une participation à 3€ et 10€ si vous voulez en plus un article rose. Cette animation sera assurée par Claudine et Karine.
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1: Bonjour à tous, nous fêtons Émilie aujourd'hui. Alors comment vont se comporter les planètes aujourd'hui ?
2: Bélier, sur le plan professionnel, vous viserez haut et vous aurez bien raison, car Jupiter vous soutiendra de tout son poids.
1: Taureau, montrez une grande rigueur dans vos relations avec les autres, on va beaucoup vous demander.
2: Bélier, l'influence de Saturne dans le secteur de l'argent n'est pas très réjouissant. Saturne est en effet la planète de la restriction et des épreuves. Les lions, c'est le bon moment pour prendre de nouveaux contacts et surtout faire passer vos idées.
1: Vierge, exprimez-vous clairement, à défaut, il risque d'avoir des malentendus.
2: Les balances, marquez donc une pause. Vous vous trouvez dans une phase où votre tonus n'est pas au zénith.
1: Scorpion, la lune semble vous apporter quelques contrariétés en ce moment. Il va bien falloir réagir.
2: Sagittaire, vous avez tendance à vous laisser aller. Reprenez-vous. Et oui, une certaine discipline s'impose.
1: Capricorne, l'égoïsme ou l'indépendance vous taraude, à moins que ce ne soit un sentiment de solitude ou d'éloignement.
2: Vous êtes Verseau, et bien vous partagerez des moments tendres, complices avec certaines personnes. L'amour, oui, les Verseaux revient en force.
1: Enfin Poisson, rien ne devrait vous sembler insurmontable et vous ferez preuve d'un grand professionnalisme et cette fiabilité joue en votre faveur. Bravo, ami Poisson. À demain pour un nouvel horoscope, nous fêterons Davy.
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22: Aujourd'hui 19 septembre, vous l'aurez remarqué, ce n'est pas la Saint-Valentin, mais c'est presque tout comme avec l'histoire que l'on va vous narrer, celle d'Émile et de Dana. Un couple en or est exceptionnel, au sens propre comme au figuré. Voilà comment on peut résumer l'histoire d'amour entre Émile Zatopek et Dana Ingrova, qui va devenir plus tard Zatopkova, littéralement la mariée de Zatopek. Et cette union de deux athlètes tchécoslovaques d'exception réside jusqu'à leur date de naissance. Alors que Dana poussait ses premiers cris, le 19 septembre 1922, le même jour, Emil faisait lui aussi ses premiers sourires à la vie à quelques dizaines de kilomètres de là. Et c'est le sport, ou presque, qui va les unir et les réunir définitivement. Durant un meeting d'athlétisme, Emil remporte sa course du 3000 mètres. Comme de coutume, c'est un bouquet de fleurs qui lui est offert, comme pour tous les vainqueurs des épreuves. Celle qui offrira ce dit bouquet à Emil ce jour-là n'est autre que Dana. Et là, c'est le coup de foudre. Pour Zatopek, c'est elle, son âme sœur. Dana est une prodige du javelot en Tchécoslovaquie. En 1948, Emil Zatopek est une première fois champion olympique sur la distance du 10 000 mètres à Londres. Quelques jours à peine après ce sacre, il épouse Dana. Et c'est presque main dans la main que les deux époux iront en 1952 à Helsinki défendre les couleurs de leur pays aux JO. Ce 24 juillet 52, alors que la locomotive tchécoslovaque, surnom de Zatopek, règle au sprint Alain Mimoun sur la distance du 5000 mètres et remporte l'or, Dana, quant à elle, s'apprête à entamer la finale du lancer de javelot. Quelques minutes plus tard, c'est dès son premier jet que Zatopkova s'adjuge son seul titre au JO, à coup sûr porté par l'élan victorieux de son mari, qui durant ces mêmes Jeux de 52 s'offrira le luxe de devenir champion olympique à la fois du 10 000 et du marathon également. À l'aube du 20e siècle, Emil Zatopek s'éteint. En novembre 2000, à l'âge de 78 ans, celle qui l'a accompagné jusqu'au dernier souffle, Dana, disparaît quant à elle une vingtaine d'années plus tard. Plus qu'une allégorie, une véritable histoire d'amour entre deux êtres qui se sont emmenés ensemble jusqu'au firmament. Il a un nom aussi romantique que la belle histoire de Dana et d'Emile. Il s'agit de Guy Lafleur, un célèbre hockeyeur canadien. Mais ce sera demain pour tout savoir sur son histoire dans Histoire d'un jour avec Mémoire Sport.
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1: Paris Chevalier sur Radio des Ballons, et bien le réseau Jeunesse, c'est son retour ce samedi 19 septembre de 9h à 19h à l'espace Belvédère à Remiremont. Nous aurons l'occasion de reparler de cette équipe-là. Anastasia, beau parleur.

0: chanson culte, hein, Valentine, et ça date de je ne sais même pas quelle année. Maurice Chevalier.
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0: Exposition Histoire des récompenses agricoles. C'est jusqu'au 7 janvier 2027, et en ce moment les mardis, mercredis et jeudis de 13h30 à 17h30, entrée libre aux archives municipales, 4 places Christian Poncelet à Remiremont, bien évidemment. Vanessa Paradis sur Radio des Ballons, Marilyn et John.

Vanessa Paradis, Marilyn et Ed John, ce sont les journées européennes du patrimoine, on ne dira jamais assez, mais vous allez finir par le savoir. Et ce 19 et ce 20 septembre, donc samedi et dimanche, sur le thème patrimoine en péril, ravivé, résisté, réimaginé, gratuit et ouvert à tous à Remiremont, dans la maison du collectionneur, Pierre Wedman et les arts décoratifs, patrimoine en danger, les enjeux de la restauration et des informations sur remiremont.fr. C'est dans les deux musées, évidemment, de Remiremont tout au long du week-end. Joseph Kamel et Vita Jamais.

0: Félix Gray, Didier Barbelivien à toutes les filles.
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0: Et c'est le premier triathlon de Remiremont ce samedi 19 et demain dimanche 20 septembre. Championnat Grand Est jeune, championnat Grand Est de relais mixte sur le, à partir du plan d'eau évidemment. Inscription, formation, triathlon-remiremont.fr. Ça va être quand même assez difficile maintenant. Il va falloir faire vite. Indochine, la belle et la bête.

0: Balzac, le Quintet.
1: Bonjour, bonjour à tous. Direction l'hippodrome de Chantilly et les 1200 mètres en ligne droite du prix du cabinet des livres à l'occasion du Quintet Plus de ce samedi 19 septembre 2026. Il réunira 16 compétiteurs bien connus des parieurs. Départ prévu 15h15. En tête de notre sélection, le 2, Profino di Iena, ne surtout pas condamné sur sa dernière sortie avec Christophe Soumillon. Aujourd'hui, il peut remettre les pendules à l'heure. Suivi du 7, Major O, qui idéalement placé sur l'échelle des valeurs dans cette épreuve. Le 4, Grand Scoop, toujours compétitif malgré sa pénalisation dans un quintet récemment. L'As laisse le passer sur sa vraie valeur, sa place est dans la bonne combinaison. Et enfin le 3, Osan, que l'on ne présente plus à ce niveau de compétition, il complétera notre sélection. Une sélection que vous pouvez retrouver sur ma chaîne YouTube Tom Kazak, les pronostics hippiques avec mes dernières minutes. Donc notre choix aujourd'hui, premier le 2, Profino di Iena. Second le 7, Major Hawk. Troisième le 4, Grand Scoop. Quatrième, l'As laisse le passer. Cinquième, le 3, Osan. Le second choix, le 9, le 13 et le 12. Et à vous la fortune!
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0: Le programme d'animation de la médiathèque du Tillot. 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
6: Avec Radio des Ballons, voici les offres d'emploi de notre secteur vosgien.
7: Le restaurant Le San Remo à Gérardmer est à la recherche d'un pizzaiolo. C'est pour un CDD de 6 mois, travail à 35 heures par semaine. On vous demande une formation CAP, BEP ou équivalent en cuisine avec au moins 6 mois d'expérience. L'hôtel Beau Rivage de Gérardmer est à la recherche d'un chef de rang. C'est pour un poste en CDI à 39 heures par semaine. 12 mois d'expérience sont demandés. La pratique de l'anglais serait appréciée. sur Gérardmer en recherche un préparateur sur commande pour une mission intérimaire de 4 mois à 35 heures par semaine. C'est un poste ouvert aux débutants avec formation niveau bac. La boulangerie Giromoise est à la recherche d'un vendeur en boulangerie-pâtisserie. C'est un poste en CDI à 35 heures par semaine qui vous est proposé. 6 mois d'expérience sont demandés. Le casino de Gérardmer est à la recherche d'un serveur en restauration. Poste en CDI à 35 heures par semaine avec 3 mois d'expérience. Le collège Guillaume Apollinaire, situé au Toly, est à la recherche d'un assistant d'éducation pour un contrat à durée déterminée de 12 mois à temps partiel, 20h30 par semaine, poste ouvert aux débutants avec formation bac ou équivalent. À la Bresse, l'ODCVL, comptoir de projet éducatif, vous propose un poste de responsable d'animation. C'est un CDI à 35 heures par semaine. On vous demande de l'expérience dans l'animation avec le BPJESP, spécialité animateur, mention animation socio-éducative ou culturelle. Et puis le même organisme à la Bresse recherche un agent polyvalent en centre de vacances. Là, c'est pour un contrat saisonnier de 3 mois à 35 heures par semaine, poste ouvert aux débutants titulaires du permis. Le tricotage des Vosges, basé à Vanier, est à la recherche d'un technicien régleur sur métier à tricoter circulaire, poste en CDI à 35 heures par semaine. On vous demande un an d'expérience avec formation Bac plus 2 ou équivalent en maintenance industrielle. À Saint-Étienne-les-Remiremont, un conducteur de travaux est recherché en urgence pour un poste en CDI à 35 heures par semaine. 3 ans d'expérience vous sont demandés avec formation Bac plus 2 ou équivalent en génie civil. À Saint-Étienne-les-Remiremont, on recherche un chef d'équipe opérateur régleur en plasturgie. C'est pour un CDD de 3 mois à 35 heures par semaine avec au moins un an d'expérience. L'enseigne Papa Gâteau à Saint-Nabor est à la recherche d'un viennoisier tourillé pour un CDD de 3 mois à 39 heures par semaine. On vous demande un an d'expérience. Et puis toujours avec Papa Gâteau, un conducteur-livreur est recherché, cette fois pour un CDI à 25 heures par semaine, poste ouvert aux débutants titulaires du permis.
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Salut, c'est Raphaël et voici la une de votre quotidien Vosges Matin pour ce samedi avec tout d'abord le football et l'équipe de France. Esteban Lepol d'Épinal est sélectionné par Zinedine Zidane chez les Bleus. Politique et l'expérience ministérielle du Vosgien Michel Fournier se termine. Épinal, la venue du canon français fait polémique. Page France et Monde, Macron pronostique une crise durable. Et puis Grand Est, De Gaulle, quel devenir pour la boisserie. Avec Vosges Matin, il y a le journal de Saint-Dié Remiremont. Et à Saint-Dié, la 33e édition d'Octobre Rose s'annonce une nouvelle fois riche en animation. Gérard May vers des cérémonies plus respectueuses du protocole. Et puis à Fraise, d'importants travaux transforment le lit de la Meurthe avec la création d'une passe à poissons. Excellent week-end avec Radio des Ballons et à tout à l'heure.

James Blunt, Texas Like Summer. Et il y a les montées du haut du Taos au demain dimanche, à partir du syndicat. Départ, une montée, ce sera 30 km, deux montées à 51 km, avec des dénivelés importants. L'arrivée au poteau du Taos, ravitaillement après chaque grimpée. Inscription et départ de 7h à 10h. Et 6€ pour les adhérents FFCT, 9 pour les non-licenciés, gratuits pour les moins de 18 ans. Et ce, donc demain, donc à partir du syndicat. Pierre Bachelet, marionnettiste.

0: Pierre Bachelet, marionnettiste.
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0: Information paroissiale, et il y aura une messe unique à l'abbatiale à 10h30 demain dimanche. Et puis le dimanche 11 octobre, ce sera la messe d'installation de l'abbé Claude Duru qui a quitté Remiremont pour Saint-Dié. Et un quart pourrait être organisé par la paroisse et sous réserve d'un nombre suffisant de participants. Eh bien, et vous vous inscrivez au presbytère. Et lundi 21 septembre, reprise de l'adoration à l'église de Saint-Étienne de 9h à 12h. Voici sur Radio des Ballons, Daniel Gérard, Butterfly.
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0: Le fameux Butterfly de Daniel Gérard, sorti en 1975.
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0: Allez, nous avons gagné des auditeurs cette semaine. Pas beaucoup, en tous les cas. Charlie de Kevin Dupont et de Manon Caméra de Basse sur le Rue. Clémence de Gabin Poirot et de Lilou Brenois de Saulsure. Et Mathéo de Maxime Toyon et Hélène Valentin de Ferdru. Salut à tous. Et tiens, voici Guim, c'était Odora, c'est pas.

0: Gim, c'est Théodora, Spa, 7h53. Et aujourd'hui, nous sommes le samedi 19 septembre. Le soleil se lève à 7h32, se couchera à 19h56. Nous fêtons Émilie, mais aussi Emilia, Ravier ou encore Janvier. C'est un mois. Bon, enfin bref.
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0: Et un 19 septembre, en 1792, c'était la victoire de Valmy. En 1946, la mort du comédien Rému. En 1946, l'ouverture du premier festival de cinéma de Cannes. En 1979, Jean-Bedel Bokassa, empereur de Centrafrique, est renversé par un coup d'État. En 1989, inauguration du TGV Atlantique qui place Le Mans à 55 minutes de Paris, Nantes et Rennes à 2 heures. 1992, la France approuve par référendum le traité de Maastricht. En 2015, le parti Syriza de la gauche radicale d'Alexis Tsipras remporte les élections anticipées en Grèce. Et évidemment, eh bien, c'est aujourd'hui l'anniversaire d'une certaine Sabine Paturel. Avant l'horoscope, elle va peut-être nous chanter des bêtises.

0: Claude Vanly, je suis sur Radio des Ballons, ça pète le feu.
1: Bonjour à tous, nous fêtons Émilie aujourd'hui. Alors comment vont se comporter les planètes aujourd'hui ?
2: Bélier, sur le plan professionnel, vous viserez haut et vous aurez bien raison, car Jupiter vous soutiendra de tout son poids.
1: Taureau, montrez une grande rigueur dans vos relations avec les autres, on va beaucoup vous demander.
2: Bélier, l'influence de Saturne dans le secteur de l'argent n'est pas très réjouissant. Saturne est en effet la planète de la restriction et des épreuves. Les lions, c'est le bon moment pour prendre de nouveaux contacts et surtout faire passer vos idées.
1: Vierge, exprimez-vous clairement, à défaut il risque d'avoir des malentendus.
2: Les balances, marquez donc une pause. Vous vous trouvez dans une phase où votre tonus n'est pas au zénith.
1: Scorpion, la lune semble vous apporter quelques contrariétés en ce moment. Il va bien falloir réagir.
2: Sagittaire, vous avez tendance à vous laisser aller. Reprenez-vous. Et oui, une certaine discipline s'impose.
1: Capricorne, l'égoïsme ou l'indépendance vous taraude à moins que ce ne soit un sentiment de solitude ou d'éloignement.
2: Vous êtes Verseau, et bien vous partagerez des moments tendres, complices avec certaines personnes. L'amour, oui, les Verseaux revient en force.
1: Enfin Poisson, rien ne devrait vous sembler insurmontable et vous ferez preuve d'un grand professionnalisme et cette fiabilité joue en votre faveur. Bravo, ami Poisson. À demain pour un nouvel horoscope, nous fêterons Davy.
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5: L'actualité de ce samedi. Le Vosgien Michel Fournier, ministre délégué chargé de la ruralité, vient de démissionner du gouvernement. Il va retrouver son poste de président de l'Association des maires ruraux de France. Celui qui est aussi maire des Voivres avait prévenu le Premier ministre lors de sa nomination qu'il privilégierait son poste chez les maires ruraux et qu'il avait accepté d'être ministre pour faire avancer certains dossiers. Il terminera ses fonctions de ministre par 2 visites dans les Vosges la semaine prochaine, à Châtenois et à Juvincourt. Michel Fournier a déclaré qu'il garderait de son expérience de ministre un avis mitigé avec une bonne ambiance en conseil ministériel, mais aussi de grosses lourdeurs du système administratif pour pouvoir faire bouger les choses. Hier, à la préfecture d'Épinal, se tenait une réunion concernant l'attribution d'aide aux agriculteurs qui ont subi la canicule. La coordination rurale a quitté cette réunion, mécontente des mesures proposées, à savoir 6 000 euros à 10% des exploitants agricoles. Le syndicat avait proposé plutôt une aide sous forme d'année blanche auprès des banques, avec la prise en charge des intérêts. Le syndicat d'agriculteurs, qui a alerté depuis des mois les instances politiques sur leur situation, estime ne pas avoir été entendu une nouvelle fois. Ils sont d'ailleurs venus place Foch avec 10 de tracteurs pour faire du bruit. Nouvelle polémique autour des banquets du canon français prévus à Épinal les 25 et 26 septembre et qui affiche complet avec 6 000 convives. La CGT Vosges dénonce un rassemblement politisé servant les réseaux d'extrême droite. Les organisateurs se disent apolitiques. Ils reconnaissent qu'il peut y avoir des dérives liées à certains individus, mais ce n'est pas la majorité. Et un collectif citoyen a décidé de venir chanter en chorale devant le centre des congrès en guise de protestation pacifique. Les journées du patrimoine, c'est tout ce week-end. Vous allez pouvoir en profiter pour découvrir gratuitement plein de sites avec parfois pas mal d'animations. Mais dimanche, c'est aussi l'ouverture de la chasse. Ils sont 5000 chasseurs dans les Vosges. Nous avons appris le décès de Jean-Marie Gremillet, âgé de 85 ans. Ses obsèques seront célébrées mardi à 14h30 en l'église des Lois. Décès de Franck Duprat, âgé de 63 ans. Une cérémonie est prévue mardi à 14h30 au funérarium de Gérardmer. Aujourd'hui sont célébrées les obsèques de Claire Florence des Duchesnes, âgée de 95 ans, à 14h30 en l'église de Gérardmer. Les obsèques de Lisa Monchablon, née Morel, âgée de 37 ans de rue, sont prévues à 14h30 à la salle Omniculte de Cornimont. Le sport et le football, avec l'ancien attaquant du SA spinalien Esteban Lepol qui vient d'être choisi par Zinedine Zidane, le nouveau sélectionneur des Bleus pour sa première liste. Il y aura d'ailleurs un reportage sur lui dimanche à 20h sur France 3 dans le magazine Stade 2. En Ligue 1, le PFC face à Strasbourg, c'est pour aujourd'hui à 17h15. En Ligue 2, Rodez a été battu hier par Nancy 3-4. En National 1, aujourd'hui, Furiani face à Épinal à 18h. Et puis en National 2, Taon face à l'APM Metz, toujours à 18h. Le volleyball avec les filles de Saint-Dié en match de préparation face à Tchalouf. Hockey sur glace, match de préparation hier à Mont-Blanc a battu Épinal 2-1 au tir au but. Athlétisme avec le triathlon et le troc de Remiremont, c'est pour samedi et dimanche avec 650 participants. La météo pour ce samedi, du soleil, des nuages et 23 degrés. Demain dimanche, on atteindra les 26 degrés. Encore du soleil pour les jours prochains, des températures qui resteront un peu fraîches le matin et qui resteront autour des 22-23 degrés en journée.
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7: Ce sont les journées européennes du patrimoine aux Hautes-Vosges. Ce samedi 19 et demain dimanche 20 évidemment. Visite des mines et du musée. Une visite exceptionnelle de la Galerie des Arts. Je crois que c'est le matin, il faut téléphoner avant tout de même au 03 29 25 03 33. Découverte du circuit hydraulique et du maître des engins du tuyau à Château-Lambert, les filons sur la frontière. C'était les explications d'hier soir par Francis Pierre. Mais là, aujourd'hui, donc, ce sont les visites, comme donc demain.
8: Allez, voici. Et...

0: Nathalie Beaumasson, tu habites Ramonchamp et depuis quelques mois, tu es devenue responsable du Téléthon à Ramonchamp, c'est bien ça?
1: C'est bien ça, j'ai pris le relais de Odile Marchal qui m'a demandé de m'occuper du Téléthon à partir de cette année.
0: Et cette année, si je ne me trompe pas, il y aura évidemment toutes les manifestations du début décembre, sûrement, tout ça. Mais à Ramonchamp, vous avez décidé de commencer le Téléthon plus tôt.
1: Oui, parce que les enfants, en fait, pour lesquels on œuvre, ne sont pas forcément malades que ce mois de décembre. Et donc, on s'est dit avec Thierry que c'était important de faire quelque chose pour soutenir les familles, pour entretenir aussi la communication sur le sujet dès le mois d'octobre. Donc, début automne, le premier week-end, 3 et 4 octobre, nous organisons des ateliers d'automne, des ateliers créatifs, et nous avons quelques bénévoles spécialistes qui viendront nous aider à créer un certain nombre de choses, donc des surprises.
0: Tu parles de créer des choses, des surprises, des enfants, mais ça sera des surprises pour les enfants, et sur quel thème?
1: Alors, il y aura un atelier de création de masques par une plasticienne, des masques alors soit pour les adultes, soit pour les enfants. Nous vendrons également certaines de ses productions, hein, elle va venir avec ses productions. Nous aurons un atelier de création éphémère, donc c'est ce qu'on appelle le Land Art. Donc là, c'est Thierry qui s'occupera de ça, qui est un spécialiste depuis très longtemps de création éphémère à base de produits de la nature. De mon côté, je ferai également des galets peints. Donc j'ai préparé un certain nombre de galets peints, c'est une passion que j'ai depuis assez longtemps. Et je proposerai aux enfants, mais aussi aux adultes, de réaliser des petites productions un peu surprises à offrir. Et puis nous aurons également un atelier de jonglage. Et donc nous avons un saltimbanque qui vient ouvrir la fête à 14h avec une déambulation sur échasse.
0: Mais tout ça, ça sera bien au profit du Téléthon. Donc, comment ça sera reversé au Téléthon?
1: Alors, j'ai un contrat avec l'organisme régional, donc à Épinal. D'ailleurs, nous avons une réunion samedi prochain pour que tous les coordinateurs se rencontrent. Et donc, les bénéfices de vente, les dons, et puis également, nous allons vendre quelques gourmandises, du thé, du café, des tisanes nature, des petits gâteaux que nous allons préparer. Tout sera reversé intégralement au Téléthon. C'est le contrat qui me lie d'ailleurs à cet organisme à partir de maintenant.
0: Donc on va peut-être déjà pour une première fois rappeler déjà où c'est et quel jour et quelles heures.
1: Alors, ce sera le week-end du 3 et 4 octobre. Ça démarre à 10h le matin jusqu'à 18h le soir, le samedi. Même chose le dimanche, 10h, 18h. Et ce sera à la salle Thiébaut, à Ramonchamp, en face de la mairie, à côté de l'église.
0: Et bien entendu, c'est ouvert à tout le monde?
1: C'est ouvert, bien sûr, à tout le monde, Ramoncenais et autres. Les gens qui ont envie de nous apporter leur sourire, leur créativité, leur envie de se faire plaisir et de faire plaisir aux autres.
0: Et de participer au Téléthon.
1: Et de participer au Téléthon.
0: Mais le Téléthon, c'est un petit événement l'année ici, non?
1: C'est un très très gros événement sur la France et même sur l'Europe. Il réunit depuis quelques années 260 000 bénévoles, donc ils sont mobilisés pour le Téléthon. 13 000 communes qui sont engagées et 59 000 associations locales. Et cette année, donc c'est vraiment important puisque c'est la 40e édition du Téléthon. Donc ce Téléthon, cette année, ce sera un Téléthon renversant. Cap sur le 40e Téléthon, un Téléthon renversant. C'est le cap qui a été donné par le Téléthon, avec un grand T.
0: Ok, alors pour terminer, revenons à l'essentiel pour Ramonchamp. Donc redonnons quand même le thème des deux journées d'octobre. Quelle journée d'octobre est le lieu?
1: Donc samedi 3 octobre, dimanche 4 octobre, à la salle Thiébaut, pour des créations d'automne, des masques, des galets, des fleurs, des créations éphémères à partir de la nature et des plus belles couleurs de l'automne dans les Vosges.
2: Soit, mais c'est au musée départemental de Marne de la Montagne à Château-Lambert. Ce sont bien sûr les journées du patrimoine et fêtes Vosges avec des jeux en bois fabriqués par Jean-Luc Lassus. Une enquête à la fête foraine, c'est un parcours jeu ce samedi et demain dimanche. Visite libre également, donc d'une exposition permanente, c'est la fête foraine, un monde à part. Et visite guidée express, découvrez tout cela donc au musée de la montagne de Château-Lambert. Alex Bianchi, cool.
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0: plein de publics différents, que ce soit des adultes en plein air, des seniors des fois, et puis aussi des enfants dans les écoles.
1: Et en parlant des enfants, depuis on va dire beaucoup plus de 20 ans, la compagnie Jolimôme est à Rabonchamps.
0: Oui, Rabonchamps, c'est une des communes du département qui nous accueille depuis toujours. Voilà. Donc au début, on venait faire des spectacles régulièrement, et puis c'est vrai que ensuite on a assez vite ouvert des ateliers de pratique pour les enfants de Rabonchamps et du secteur élargi, puisqu'on a aussi des enfants qui viennent de rue, du Tillot, etc.
1: C'est quoi, c'est un partenariat avec la commune?
0: Oui, tout à fait. La commune de Rabonchamps finance et puis aussi accueille, parce qu'il faut des locaux sur place. Donc du coup, il y a des locaux qui sont mis à disposition à la fois pour les ateliers chaque semaine et puis pour les spectacles de fin d'année quand les enfants et les ados montrent ce qu'ils ont travaillé dans l'année.
1: Alors avant de développer sur le un peu plus loin dans le département, parlons un peu plus de Rabonchamps. Comment ça se déroule? Qui peut participer? À quel horaire et quel jour?
0: Alors il y a deux groupes à Rabonchamps, c'est les mardis. Le premier groupe, c'est vraiment pour les enfants. Nous conseillons la pratique du théâtre à partir du CE1, donc autour de 7 ans. Le premier groupe, c'est enfants, donc ça va du CE1 au CM2. On peut accueillir jusqu'à 12 enfants dans ce groupe-là. Et les horaires, c'est de 17h à 18h15, donc tous les mardis. Ça fonctionne selon le rythme scolaire, c'est-à-dire quand il y a école, il y a atelier théâtre, et quand il n'y a pas école, il n'y a pas atelier théâtre. Et puis il y a un deuxième groupe qui est nouveau cette année et qui va s'adresser à tous à partir de 10 ans. Donc c'est des groupes qu'on dit intergénérationnels. En tout cas, on va pouvoir se mélanger. Donc il va pouvoir y avoir des enfants à partir de 10 ans, des ados, des adultes, mais aussi des retraités. Donc on peut pratiquer avec ses enfants, ou alors avec son grand-père ou sa grand-mère, ou alors venir dans ce joyeux mélange seul, mais pour rencontrer aussi tout le monde. Voilà. Et ça, c'est les mardis également, de 18h30 à 19h45.
1: Et ça, c'est vraiment la grande nouveauté de l'année.
0: Tout à fait, on n'avait pas de lieu de pratique encore qu'on avait pu ouvrir aux adultes, donc là c'est le cas et on sait que si on le fait, c'est aussi qu'on a eu des demandes dans le coin de gens qui avaient envie soit de pratiquer avec leur enfant, soit de pratiquer tout court le théâtre. Alors pratiquer le théâtre à la compagnie des Jolis Mômes, c'est pas du tout réservé à des gens qui ont déjà fait du théâtre. L'idée c'est un atelier très ouvert où tout le monde, même les débutants, même ceux qui ont un petit doute sur savoir s'ils seraient capables, peuvent venir pratiquer et puis c'est un lieu d'apprentissage, donc il n'y a pas besoin de savoir avant de venir, on va progresser ensemble.
1: Et comme tu dis si bien, c'est un lieu d'apprentissage, mais qui leur apprend?
0: Alors l'intervenante qui vient à Rabonchamps s'appelle Zoé Renoux, elle est professionnelle du spectacle, hein, comme tous les professionnels qui interviennent à la compagnie des Jolis Mômes. Elle est comédienne et puis elle consacre une partie de son temps à transmettre ce qu'elle sait à des enfants et des adultes aussi.
1: Si je ne me trompe pas, ces ateliers ont déjà commencé?
0: Alors, ils ont commencé le 15 septembre, mais on sait que pendant plusieurs semaines, en début d'année, y a un petit peu de va-et-vient, des gens qui viennent essayer. Donc là, il y a encore quelques semaines devant nous pour que les gens qui voudraient venir voir comment ça se passe. On accueille tout le monde pour des séances d'essai qui sont complètement gratuites et qui n'engagent à rien. C'est-à-dire qu'on peut venir voir une fois, on fait la séance, puis si ça convient, on revient. Puis si ça ne convient pas, c'est pas grave du tout. Voilà.
1: Et si les gens du secteur sont intéressés, il y a peut-être un numéro de téléphone peut-être qu'ils préfèrent appeler plutôt que de venir directement.
0: Oui, tout à fait. C'est toujours bien d'appeler pour être sûr aussi déjà qu'il y a encore des places. Donc, le numéro de téléphone où on peut joindre les Jolis Mômes, c'est le 03 72 54 04 04. On peut aussi aller sur notre site internet, compagnie des Jolis Mômes au féminin pluriel.fr.
1: Mais les Jolis Mômes, oui, ça rend mon champ, mais c'est aussi plus loin sur le pays d'environnement.
0: Oui, tout à fait. La petite nouveauté aussi, parce que visiblement, il y a des gens qui nous écoutent jusqu'à Remiremont, c'est qu'on a un groupe qui ouvre à Pouxeux pour les enfants. Et c'est nouveau de cette année. Il n'y avait pas de groupe à Pouxeux l'année dernière. Et donc là, c'est les mercredis après-midi de 16h à 17h15. Donc là, il n'y aura que des enfants entre le CE1 et le CM2.
1: Et ça, à quel lieu à Pouxeux?
0: C'est au gymnase de l'école des filles. Voilà. S'il y a des enfants qui sont au mercredi récréatif ou à la garderie du mercredi, il y a un pédibus qui peut les amener de la garderie jusqu'au lieu de l'atelier si ça arrange les parents.
1: Et pour finir, on va revenir à Rabonchamps, parce que généralement ça finit l'année avec un spectacle, ça sera pareil en 2027?
0: Oui, tout à fait. Les ateliers théâtre, l'idée c'est que il travaille le théâtre et qui s'exerce en créant un spectacle par groupe.

0: groupe. Donc tous les ateliers créent des spectacles qui sont ensuite joués. En effet, ils seront joués à Ramonchamp et puis aussi dans une autre commune, parce qu'on aime bien que les spectacles des uns et des autres voyagent un peu sur le département. Ça permet aussi à tout le monde de s'exercer et puis de rencontrer d'autres publics, d'autres endroits. Donc voilà, tous les artistes en herbe de Ramonchamp joueront à Ramonchamp dans le mois de juin 2027.
1: Et pour terminer, on va peut-être rappeler le numéro de téléphone.
0: Alors, le numéro de téléphone, c'est le 03 72 54 04 04.
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3: Les Journées européennes du patrimoine, aujourd'hui à 10h, présentation extrait sonore des orgues de Saint-Maurice, et 11h, présentation et explication sonore des cloches. Réservation recommandée au 03 29 25 11 21.

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1: Moi... C'est parti avec l'éphéméride de ce 19 septembre. Bonne fête, Émilie, Emilia. Leur couleur, le bleu, leur chiffre, le 8. Les naissances du 19 septembre, Noémie Lenoir, l'actrice et mannequin. Sabine Paturel, la chanteuse et actrice. Marianne Chazelle, l'actrice, réalisatrice et scénariste. Les décès. En 2019, Charles Gérard, l'acteur. En 2019, Zinelle Abidine Belhadi, l'homme politique tunisien. En 2015, Jackie Collins, la romancière britanno-américaine. En 2004, Eddie Adams, le journaliste américain connu pour ses photos de guerre. En 2017, un séisme au Mexique de magnitude 7,1 a frappé le centre du pays. En 2002, c'est le début de la guerre civile en Côte d'Ivoire. En 1998, c'est la première en France de la grande technoparade qui se déroule à Paris. En 1996, c'est le début en France de la visite du pape Jean-Paul II. En 1991, c'est la découverte dans un glacier des Alpes d'un corps vieux de plus de 5000 ans. Ozzy, il mesure 1,50 m, recouvert de peau avec son arc et ses flèches. En 1965, c'est la première diffusion à la télévision de l'émission Le mot le plus long. En 1936, c'est la sortie en salle du film Le roman d'un tricheur de Sacha Guitry. En 1921, en Allemagne, c'est l'ouverture de la première autoroute à Berlin. En 1893, la Nouvelle-Zélande est le premier pays à accorder le droit de vote aux femmes. En 1846, c'est l'apparition de la Vierge Marie à Notre-Dame de la Salette en Isère. Et en 1783, le départ du premier vol aérien habité à bord d'une montgolfière, ballon à air chaud, inventé par les frères montgolfiers. Et le dicton « Qui sème à la Saint-Janvier, de l'an récolte le premier ». Et en septembre, le raisin et la figue pendent.
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5: L'actualité de ce samedi. Le Vosgien Michel Fournier, ministre délégué chargé de la ruralité, vient de démissionner du gouvernement. Il va retrouver son poste de président de l'Association des maires ruraux de France. Celui qui est aussi maire des Voivres avait prévenu le Premier ministre lors de sa nomination qu'il privilégierait son poste chez les maires ruraux et qu'il avait accepté d'être ministre pour faire avancer certains dossiers. Il terminera ses fonctions de ministre par deux visites dans les Vosges la semaine prochaine, à Châtenois et à Juvincourt. Michel Fournier a déclaré qu'il garderait de son expérience de ministre un avis mitigé avec une bonne ambiance en conseil ministériel, mais aussi de grosses lourdeurs du système administratif pour pouvoir faire bouger les choses. Hier, à la préfecture d'Épinal, se tenait une réunion concernant l'attribution d'aide aux agriculteurs qui ont subi la canicule. La coordination rurale a quitté cette réunion, mécontente des mesures proposées, à savoir 6 000 euros à 10% des exploitants agricoles. Le syndicat avait proposé plutôt une aide sous forme d'année blanche auprès des banques, avec la prise en charge des intérêts. Le syndicat d'agriculteurs, qui a alerté depuis des mois les instances politiques sur leur situation, estime ne pas avoir été entendu une nouvelle fois. Ils sont d'ailleurs venus place Foch avec une dizaine de tracteurs pour faire du bruit. Nouvelle polémique autour des banquets du canon français prévus à Épinal les 25 et 26 septembre et qui affichent complet avec 6 000 convives. La CGT Vosges dénonce un rassemblement politisé servant les réseaux d'extrême droite. Les organisateurs se disent apolitiques. Ils reconnaissent qu'il peut y avoir des dérives liées à certains individus, mais ce n'est pas la majorité. Et un collectif citoyen a décidé de venir chanter en chorale devant le centre des congrès en guise de protestation pacifique. Les journées du patrimoine, c'est tout ce week-end. Vous allez pouvoir en profiter pour découvrir gratuitement plein de sites avec parfois pas mal d'animations. Mais dimanche, c'est aussi l'ouverture de la chasse. Ils sont 5000 chasseurs dans les Vosges. Nous avons appris le décès de Jean-Marie Gremillet, âgé de 85 ans. Ses obsèques seront célébrées mardi à 14h30 en l'église des Lois. Décès de Franck Duprat, âgé de 63 ans. Une cérémonie est prévue mardi à 14h30 au funérarium de Gérardmer. Aujourd'hui sont célébrées les obsèques de Claire Florence, née Duchesne, âgée de 95 ans, à 14h30 en l'église de Gérardmer. Les obsèques de Lisa Monchablon, née Morel, âgée de 37 ans de rue, sont prévues à 14h30 à la salle Omniculte de Cornimont. Le sport et le football, avec l'ancien attaquant du SA spinalien Esteban Lepol qui vient d'être choisi par Zinedine Zidane, le nouveau sélectionneur des Bleus pour sa première liste. Il y aura d'ailleurs un reportage sur lui dimanche à 20h sur France 3 dans le magazine Stade 2. En Ligue 1, le PFC face à Strasbourg, c'est pour aujourd'hui à 17h15. En Ligue 2, Rodez a été battu hier par Nancy 3-4. En National 1, aujourd'hui, Furiani face à Épinal à 18h. Et puis en National 2, Taon face à l'APM Metz, toujours à 18h. Le volleyball avec les filles de Saint-Dié en match de préparation face à Tchalouf. Hockey sur glace, match de préparation hier à Mont-Blanc a battu Épinal 2-1 au tir au but. Athlétisme avec le triathlon et le troc de Remiremont, c'est pour samedi et dimanche avec 650 participants. La météo pour ce samedi, du soleil, des nuages et 23 degrés. Demain dimanche, on atteindra les 26 degrés. Encore du soleil pour les jours prochains, des températures qui resteront un peu fraîches le matin et qui resteront autour des 22-23 degrés en journée.
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9: Et aujourd'hui, les journées du patrimoine et
4: pastoralisme au Ballon d'Alsace ce samedi de 14h à 17h pour célébrer l'année internationale du pastoralisme. Le Parc naturel régional des Ballons des Vosges invite à une balade de découverte de ce patrimoine précieux que sont les prairies et les paysages ouverts du massif. Au départ du centre de vacances de la Jumenterie, guidé par un accompagnateur de montagne, puis la balade sera suivie d'une dégustation des produits d'une ferme. C'est gratuit sur réservation au 06 84 94 66 65 ou ballon.alsace@parc-ballon-vosges.fr. Le lieu de rendez-vous vous sera donné au moment de l'inscription. Ah, voici donc, on va parler actualité bien sûr.

0: Manu Figueiredo, tu es toujours le président de la Société des Fêtes de Buisson et il me semble que ton association prépare une nouvelle activité pour très bientôt.
1: Oui, je suis toujours président de la Société des Fêtes, ça change pas. Et oui, on est en train de préparer un concert pour le mois d'octobre, au casino, en collaboration avec le casino de Buisson, bien entendu. Et c'est un concert avec les plus belles chansons de Franck Michael, interprétées par Jean-François Valence.
0: Jean-François Valence, ben, c'est à ton tour de prendre le micro. Qui es-tu ?
2: Bonjour, donc moi ça fait plus de 30 ans que je chante, j'ai 9 albums à mon actif. J'ai bien connu Franck Michael, donc et j'ai décidé de lui rendre un hommage, tout simplement.
0: Et que vas-tu proposer comme spectacle ?
2: Un spectacle avec une entracte quand même de 20 minutes, on aura plus de 2h30 de spectacle à peu près, donc avec des musiciens. Et ce sera les plus beaux titres de Franck Michael, que ce soit ses anciennes chansons jusqu'à la fin de ses jours, jusqu'au dernier album.
0: Mais histoire d'embêter un peu le public, on va peut-être dire quelques titres.
2: Alors il y aura bien sûr son titre phare, Toutes les femmes sont belles, San Angelo, Fou de Corfou, N'oublie pas Dom Pedro, Les filles des Antilles, il y en a plein, hein. Il faut savoir qu'il a quand même produit plus de 465 chansons dans sa vie. Il avait quand même plus de 50 ans de carrière.
0: Et toi, ta carrière, alors, elle a débuté comment ?
2: Alors moi, ma carrière, elle a débuté, alors si je dois tout te raconter, elle a débuté en 1994. Donc moi, j'étais batteur dans des groupes de balles et j'ai gagné un podium et j'ai pu faire un single. Et à partir de là, tout est parti, quoi.
0: Oui, parce que tu as tes propres créations, là.
2: Exactement. Et je pense qu'en deuxième partie, je ferai quand même des titres, au moins 2 titres, voire peut-être même 3, parce qu'il y aura quand même un public qui me suit depuis longtemps. Et je ferai des chansons de mon répertoire, par exemple comme Le Mal d'amour, Le Chaperon rouge, Buenos Dias Bahia Blanca, c'est des incontournables.
0: Et c'est dans le même style que Franck Michael ?
2: Exactement. Alors, faut savoir que moi, j'ai travaillé avec la même équipe de Franck Michael. J'ai fait 7 ans énormément d'avant-première de Franck Michael. Il m'a mis les pieds à l'étrier. J'ai également les mêmes musiciens de Franck Michael. Et j'ai travaillé avec la même équipe en studio.
0: Donc, ça risque d'être prometteur, Manu. Donc, tu prépares ça sereinement ?
1: Oui, sereinement, oui, mais bon, j'espère que le public sera là et qu'on passera un bon moment le jour-là. Quoi.
0: Oui, mais le public sera là. Maintenant, il serait peut-être temps de dire le lieu, tu l'as dit, on peut le répéter, le jour, le prix et le numéro de téléphone.
1: Alors, le jour, ça sera le 25 octobre. À 15h, donc au casino de Buisson, et donc au prix de 25 €, donc 25 €, il y a quand même 3 heures de spectacle, hein, je pense. Hein. Et puis les réservations se font au 06 89 31 21 14 ou 06 48 03 07 32. Et je pense que Jean-François, il pourra parler aussi de la première partie avec Gilles Mougel, qu'il faut pas oublier.
0: Parce qu'en plus, il y aura une première partie.
2: Exact. Il y aura un crooner romantique au nom de Gilles Mougel. Alors Gilles Mougel également fait partie d'une radio Guémouzo. C'est devenu un ami proche et je lui ai toujours promis de le mettre une fois en avant-première. Et comme je suis dans la région, donc il fera la première partie. C'est aussi un artiste à découvrir.
0: Donc rendez-vous le 25 octobre au Casino de Buisson.
2: Avec plaisir d'être dans votre région, venez nombreux, on fera la fête ensemble.
0: Et Manu, il me semble aussi que Jean-François Valence est déjà venu à Buisson, non ?
1: Ah oui, Jean-François, il est connu à Buisson, au Casino, on le fait venir tous les ans pour la Saint-Valentin, donc au casino. Et il était déjà venu aussi sous la halle de la Mouline avec son groupe aussi, parce qu'il a un groupe. Hein, il était venu aussi il y a quelques années. Donc il commence à être connu à Buisson. Et les gens qui le voient chanter, ils reviennent tous les ans et ils nous redemandent Jean-François.
0: Donc c'est pour ça qu'il revient le 25 octobre au casino de Buisson.
1: Voilà, tout à fait, un crooner, hein, donc les femmes, elles seront là, de toute façon. Hein.

0: Et ouais, ça, ce sera pour bientôt. Découverte commentée de matériel de ski aujourd'hui, 200 objets couvrant les 19e et 20e siècles. Présentation de 4 skis inscrits aux monuments historiques. Maison Richardin, rue des Champs-Navets, à Bussan. Donc ce samedi et demain dimanche de 10h à 18h. Pour les groupes à plus de 5 ou 6 personnes et réservation dans ce cas souhaité au 06 07 45 87 06.
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0: Début juillet, les ADMR du TIO ont restructuré leur bureau avec un nouveau président nommé Thierry Beaumassor. Thierry Beaumassor, présente-toi.
1: Oui, bonjour. J'habite Ramonchamp et j'ai commencé aux ADMR en faisant des visites annuelles. Et puis, j'ai eu envie donc de faire un peu plus et donc j'ai accepté le poste de président. Voilà, depuis le 1er juillet.
0: Et président, c'est bien, mais t'es assisté par qui ? Il y a une trésorière, un secrétaire ?
1: Oui, voilà, il y a plusieurs personnes. Donc, il y a une trésorière, c'est Madame Claude Imblot. Il y a une secrétaire, c'est mon épouse, Nathalie Boismasson. Voilà. Et puis un vice-président qui était le président d'avant. Voilà.
0: Daniel Vincereau, je crois.
1: Ouais, tout à fait.
0: Et arrivé à ce poste de président, tu comptes faire quoi ? Développer les activités ? Continuer ?
1: Essayer d'améliorer le service, c'est-à-dire à représenter l'association dans les différentes manifestations et puis faire connaître de plus en plus ces différentes aides qui peuvent être proposées aux personnes qui en ont besoin. Voilà.
0: Oui, on t'a vu au forum des associations, mais par rapport, on va dire, aux autres communes, par rapport aux autres mairies, il y a des nouvelles actions qui ont été engagées ?
1: Eh bien, de développer justement toutes ces relations, à travers notamment, par exemple, cet été, il y avait, avec le gros problème de chaleur que nous avons eu, il y avait des plans canicule, donc vraiment se coordonner avec les mairies pour agir efficacement.
0: Et au niveau du secteur, il y a beaucoup de bénéficiaires ?
1: Alors au niveau du secteur, il y a 120 bénéficiaires, voilà.
0: Et je crois pour... Oui, c'est une moyenne, évidemment. Et je pense que c'est pour entre 15 et 20 salariés, c'est ça ?
1: Voilà, exactement. 17 à peu près, oui.
0: Donc là, tu as signé pour combien de temps ? 2 ans, 3 ans, 10 ans ?
1: Pour autant de temps que j'aimerais participer, voilà, à cette mission.
0: Et bon, tu souhaites une bonne présidence et puis s'il y a besoin, tu rappelles la radio.
1: Voilà, merci beaucoup à la radio. Et puis n'hésitez pas à contacter l'antenne du TIO ADMR. Voilà, merci.
0: Qui se situe aux 3 places.
1: Voilà, juste à côté de la mairie, voilà, à gauche quand on regarde de face la mairie.
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3: Journées européennes du patrimoine au musée des Mille et Une Racines ce week-end, visite gratuite. Et puis vous découvrirez l'album collector de Tintin traduit en patois proposé donc à la vente. Et c'est demain dimanche, tout l'après-midi également, rencontre et dédicace avec l'association des patoisans des Trois-Rivières des Vosges, musée des Mille et Une Racines à Cornimont. Et nous allons terminer cette heure magazine avant de retrouver Sylvie et Alain avec Jane Monson, Je vois la vie en Vosges.

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2: Bonjour à tous, nous fêtons Émilie aujourd'hui. Alors comment vont se comporter les planètes aujourd'hui ?
3: Bélier, sur le plan professionnel, vous viserez haut et vous aurez bien raison, car Jupiter vous soutiendra de tout son poids.
2: Taureau, montrez une grande rigueur dans vos relations avec les autres, on va beaucoup vous demander.
3: Bélier, l'influence de Saturne dans le secteur de l'argent n'est pas très réjouissant. Saturne est en effet la planète de la restriction et des épreuves. Les lions, c'est le bon moment pour prendre de nouveaux contacts et surtout faire passer vos idées.
2: Vierge, exprimez-vous clairement, à défaut, il risque d'avoir des malentendus.
3: Les balances, marquez donc une pause. Vous vous trouvez dans une phase où votre tonus n'est pas au zénith.
2: Scorpion, la lune semble vous apporter quelques contrariétés en ce moment. Il va bien falloir réagir.
3: Sagittaire, vous avez tendance à vous laisser aller. Reprenez-vous. Et oui, une certaine discipline s'impose.
2: Capricorne, l'égoïsme ou l'indépendance vous taraude, à moins que ce ne soit un sentiment de solitude ou d'éloignement.
3: Vous êtes Verseau, et bien vous partagerez des moments tendres, complices avec certaines personnes. L'amour, oui, les Verseaux, revient en force.
2: Enfin Poisson, rien ne devrait vous sembler insurmontable et vous ferez preuve d'un grand professionnalisme et cette fiabilité joue en votre faveur. Bravo, ami Poisson. À demain pour un nouvel horoscope, nous fêterons Davy.
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2: L'actualité de ce samedi. Le Vosgien Michel Fournier, ministre délégué chargé de la ruralité, vient de démissionner du gouvernement. Il va retrouver son poste de président de l'Association des maires ruraux de France. Celui qui est aussi maire des Voivres avait prévenu le Premier ministre lors de sa nomination qu'il privilégierait son poste chez les maires ruraux et qu'il avait accepté d'être ministre pour faire avancer certains dossiers. Il terminera ses fonctions de ministre par 2 visites dans les Vosges la semaine prochaine, à Châtenois et à Juvincourt. Michel Fournier a déclaré qu'il garderait de son expérience de ministre un avis mitigé avec une bonne ambiance en conseil ministériel, mais aussi de grosses lourdeurs du système administratif pour pouvoir faire bouger les choses. Hier, à la préfecture d'Épinal, se tenait une réunion concernant l'attribution d'aide aux agriculteurs qui ont subi la canicule. La coordination rurale a quitté cette réunion, mécontente des mesures proposées, à savoir 6 000 euros à 10% des exploitants agricoles. Le syndicat avait proposé plutôt une aide sous forme d'année blanche auprès des banques, avec la prise en charge des intérêts. Le syndicat d'agriculteurs, qui a alerté depuis des mois les instances politiques sur leur situation, estime ne pas avoir été entendu une nouvelle fois. Ils sont d'ailleurs venus place Foch avec une dizaine de tracteurs pour faire du bruit. Nouvelle polémique autour des banquets du canon français prévus à Épinal les 25 et 26 septembre et qui affiche complet avec 6 000 convives. La CGT Vosges dénonce un rassemblement politisé servant les réseaux d'extrême droite. Les organisateurs se disent apolitiques. Ils reconnaissent qu'il peut y avoir des dérives liées à certains individus, mais ce n'est pas la majorité. Et un collectif citoyen a décidé de venir chanter en chorale devant le centre des congrès en guise de protestation pacifique. Les journées du patrimoine, c'est tout ce week-end. Vous allez pouvoir en profiter pour découvrir gratuitement plein de sites avec parfois pas mal d'animations. Mais dimanche, c'est aussi l'ouverture de la chasse. Ils sont 5000 chasseurs dans les Vosges. Nous avons appris le décès de Jean-Marie Gremillet, âgé de 85 ans. Ses obsèques seront célébrées mardi à 14h30 en l'église des Lois. Décès de Franck Duprat, âgé de 63 ans. Une cérémonie est prévue mardi à 14h30 au funérarium de Gérardmer. Aujourd'hui sont célébrées les obsèques de Claire Florence des Duchesnes, âgée de 95 ans, à 14h30 en l'église de Gérardmer. Les obsèques de Lisa Monchablon, née Morel, âgée de 37 ans de rue, sont prévues à 14h30 à la salle Omniculte de Cornimont. Le sport et le football, avec l'ancien attaquant du SA Spinalien Esteban Lepol qui vient d'être choisi par Zinedine Zidane, le nouveau sélectionneur des Bleus pour sa première liste. Il y aura d'ailleurs un reportage sur lui dimanche à 20h sur France 3 dans le magazine Stade 2. En Ligue 1, le PFC face à Strasbourg, c'est pour aujourd'hui à 17h15. En Ligue 2, Rodez a été battu hier par Nancy 3-4. En National 1, aujourd'hui, Furiani face à Épinal à 18h. Et puis en National 2, Taon face à l'APM Metz, toujours à 18h. Le volleyball avec les filles de Saint-Dié en match de préparation face à Tchalouf. Hockey sur glace, match de préparation. Hier, Mont-Blanc a battu Épinal 2-1 au tir au but. Athlétisme avec le triathlon et le troc de Remiremont, c'est pour samedi et dimanche avec 650 participants. La météo pour ce samedi, du soleil, des nuages et 23 degrés. Demain dimanche, on atteindra les 26 degrés. Encore du soleil pour les jours prochains, des températures qui resteront un peu fraîches le matin et qui resteront autour des 22-23 degrés en journée.
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1: La vie au pays de Remiremont et sa ceinture, et également au pays des lacs, exceptionnellement d'ailleurs ensemble, avec aussi Moselle Moselotte. Eh bien, il y a des rendez-vous, et notamment à Ventron, chapelle de Travexin, puisque ce sera la veillée corse, samedi 3 octobre à 20h. Réservation donc nécessaire sur le site www.ipac-cie.com. La Bresse, c'est une information service, puisqu'il y a un chantier actuellement, les travaux de réfection du pont du Beg, pour assurer la sécurité et la pérennité donc de l'ouvrage. Et puis, droit des femmes au fil du temps, portrait de Vosgienne, c'est au musée textile des Vosges, et ce sera bien tout au long de cet automne, quand l'automne va arriver, mais de toute façon, vous pouvez la voir en ce moment, bien sûr, au musée du textile de Ventron, exposition du conseil départemental des Vosges, avec les archives départementales. L'entrée est tout de même payante. La recyclerie Annie Thiébaud à Saint-Étienne, avec vente de vêtements jusqu'au 16 septembre, vente au kilo sur tous les vêtements, remise spéciale sur articles signalés en recyclerie, visite de l'atelier Tri-Textile et atelier Upcycling, entrée gratuite sans inscription, et ce sera le mercredi 16 septembre à 14h. Et donner une seconde vie au tissu. Venez créer votre broche unique et créative. C'est avec l'abri à Remiremont. Le premier triathlon de Remiremont, championnat Grand Est jeune et championnat Grand Est de relais mixte, samedi 19 et dimanche 20 septembre, toute la journée au plan d'eau. Information et inscription près de triathlon-remiremont.fr. La fête foraine, ce sera du 12 au 20 septembre, au Champ de Mars également, à Remiremont, bien sûr. Et puis un concert trio métamorphose.

Joyce et Jonathan nous interprétaient le titre Allô. Elle fait partie des artistes qui sortent aujourd'hui du top de Radio des Ballons. Joyce et Jonathan sera resté avec nous pendant 11 semaines. Nous quitte dans ce top bien Mylène Farmer avec le titre C'est à qui le tour. Elle avait été tout simplement numéro 1.

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1: Il avait atteint la troisième place du V40 avec System, vous avez bien sûr reconnu, Christophe Willem. En sortie également cette semaine, Zazie avec Peu importe. C'est un titre qui sera resté dans le V40 pendant 12 semaines.

Raphaël, pour vous accompagner ce matin dans le V40, le top de Radio des Ballons, qui va débuter dans un tout petit instant. Dernière sortie du jour que je vous propose, avec 14 semaines de présence, c'est un ancien numéro 1, la reprise de San Francisco par Sound.

vous êtes donc les bienvenus pour ce nouveau V40 sur Radio des Ballons avec en 40e et dernière position Marguerite. Le titre Belle Vie vient de perdre 4 places. Vous allez pouvoir retrouver dans quelques minutes votre sélection cinéma, mais tout de suite, eh bien, on retrouve une ancienne numéro 1 du V40, à savoir Taylor Swift, avec cet extrait de la BO de Toy Story 5, I Know It, I Know You.

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2: L'événement Cinécool se poursuit dans vos salles vosgiennes. 5 euros la séance jusqu'au 22 septembre. Vous pouvez en profiter donc pour découvrir plein de films, certaines avant-premières également. Alors je vous annonce tout de suite que vous allez pouvoir découvrir le film Fjord. Vous allez pouvoir le retrouver au cinéma Le Majestic de Remiremont, au grand écran à la Bresse ou encore à la MCL de Gérardmer. Et Fjord, eh bien, c'est tout simplement la dernière Palme d'Or au Festival de Cannes. Alors, c'est un film norvégien de Christian Mudjou, l'histoire d'un couple romano-norvégien très pieux qui s'installe dans un village au bord d'un fjord. Et rapidement, eh bien, le couple se lie d'amitié avec la famille voisine. Les enfants des familles deviennent d'ailleurs très proches. Jusqu'au jour où on découvre sur un des enfants des ecchymoses et alors le soupçon pèse sur les parents. Ce film a été noté 3,9 par la presse et 4 par les spectateurs. La comédie Tombée du ciel est encore à l'affiche, un film que vous allez pouvoir retrouver à l'entracte de Vanier, au cinéma du Casino de Gérardmer et puis au Majestic à Remiremont. Alors un film signé Mohamed Hamidi avec Ilyes Jadel, Josiane Balasco ou encore Fred Testo. Si vous êtes plutôt branché film d'horreur, eh bien vous allez pouvoir retrouver par exemple le dernier Insidious, l'invasion du lointain, encore à l'affiche au Casino de Gérardmer. Et puis à Remiremont au Majestic, il y a le nouveau Resident Evil, une nouvelle adaptation du célèbre jeu vidéo. Cette fois-ci, le film ciné Zach Kreger. Il a plutôt de bonnes notes hein, d'ailleurs. L'avis de la presse est de 3,9 sur 5 sur Allociné. Et pour les spectateurs, c'est 3,8. À la Bresse, au grand écran et au Majestic de Remiremont, il y a le film Soudain qui est encore à l'affiche. Un film avec Virginie Efira et Tao Okamoto. Le héros du Louvre vous est proposé à Remiremont au Majestic et puis au Casino de Gérardmer, un drame historique d'Elie Chouraki avec Kadmerad et Marie Gillin. N'oubliez pas qu'il y a également le festival Play It Again qui bat son plein en ce moment jusqu'au 27 septembre avec plein de films cultes à voir ou à revoir. Et on termine cette sélection cinéma avec une avant-première à voir au Majestic de Remiremont, Heart of the Beast, film d'action et d'aventure de David Ayer avec Brad Pitt dans le rôle principal, l'histoire d'un ancien agent des forces spéciales qui se retrouve perdu au cœur de l'Alaska avec son chien et tous deux vont tenter de survivre face à cette nature impitoyable.
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C'était donc Juliette Armanet qui accompagnait Sébastien Tellier sur le titre Attraction. Ils avaient été numéro 3 du top et pour eux cette semaine, c'est 4 places de perdu. Alors tout à l'heure, vous allez pouvoir retrouver l'horoscope du jour. À 10h, il y aura l'actualité et puis la première entrée du V40 arrive aussi d'ici quelques minutes. En attendant, voici hors classement Christophe Maé, c'est son dernier single, Il n'y a que de l'amour chez toi.

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3: Bonjour à tous, nous fêtons Émilie aujourd'hui. Alors comment vont se comporter les planètes aujourd'hui ?
2: Bélier, sur le plan professionnel, vous viserez haut et vous aurez bien raison, car Jupiter vous soutiendra de tout son poids.
3: Taureau, montrez une grande rigueur dans vos relations avec les autres, on va beaucoup vous demander.
2: Bélier, l'influence de Saturne dans le secteur de l'argent n'est pas très réjouissant. Saturne est en effet la planète de la restriction et des épreuves. Les lions, c'est le bon moment pour prendre de nouveaux contacts et surtout faire passer vos idées.
3: Vierge, exprimez-vous clairement, à défaut il risque d'avoir des malentendus.
2: Les balances, marquez donc une pause. Vous vous trouvez dans une phase où votre tonus n'est pas au zénith.
3: Scorpion, la lune semble vous apporter quelques contrariétés en ce moment. Il va bien falloir réagir.
2: Sagittaire, vous avez tendance à vous laisser aller. Reprenez-vous. Et oui, une certaine discipline s'impose.
3: Capricorne, l'égoïsme ou l'indépendance vous taraude à moins que ce ne soit un sentiment de solitude ou d'éloignement.
2: Vous êtes Verseau, et bien vous partagerez des moments tendres, complices avec certaines personnes. L'amour, oui, les Verseaux revient en force.
3: Enfin Poisson, rien ne devrait vous sembler insurmontable et vous ferez preuve d'un grand professionnalisme et cette fiabilité joue en votre faveur. Bravo, ami Poisson. A demain pour un nouvel horoscope, nous fêterons Davy.
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1: L'actualité de ce samedi. Le Vosgien Michel Fournier, ministre délégué chargé de la ruralité, vient de démissionner du gouvernement. Il va retrouver son poste de président de l'Association des maires ruraux de France. Celui qui est aussi maire des Voivres avait prévenu le Premier ministre lors de sa nomination qu'il privilégierait son poste chez les maires ruraux et qu'il avait accepté d'être ministre pour faire avancer certains dossiers. Il terminera ses fonctions de ministre par 2 visites dans les Vosges la semaine prochaine, à Châtenois et à Juvincourt. Michel Fournier a déclaré qu'il garderait de son expérience de ministre un avis mitigé avec une bonne ambiance en conseil ministériel, mais aussi de grosses lourdeurs du système administratif pour pouvoir faire bouger les choses. Hier, à la préfecture d'Épinal, se tenait une réunion concernant l'attribution d'aide aux agriculteurs qui ont subi la canicule. La coordination rurale a quitté cette réunion, mécontente des mesures proposées, à savoir 6 000 euros à 10% des exploitants agricoles. Le syndicat avait proposé plutôt une aide sous forme d'année blanche auprès des banques, avec la prise en charge des intérêts. Le syndicat d'agriculteurs, qui a alerté depuis des mois les instances politiques sur leur situation, estime ne pas avoir été entendu une nouvelle fois. Ils sont d'ailleurs venus place Foch avec 10 tracteurs pour faire du bruit. Nouvelle polémique autour des banquets du canon français prévus à Épinal les 25 et 26 septembre et qui affiche complet avec 6 000 convives. La CGT Vosges dénonce un rassemblement politisé servant les réseaux d'extrême droite. Les organisateurs se disent apolitiques. Ils reconnaissent qu'il peut y avoir des dérives liées à certains individus, mais ce n'est pas la majorité. Et un collectif citoyen a décidé de venir chanter en chorale devant le centre des congrès en guise de protestation pacifique. Les journées du patrimoine, c'est tout ce week-end. Vous allez pouvoir en profiter pour découvrir gratuitement plein de sites avec pas mal d'animations. Mais dimanche, c'est aussi l'ouverture de la chasse. Ils sont 5000 chasseurs dans les Vosges. Nous avons appris le décès de Jean-Marie Gremillet, âgé de 85 ans. Ses obsèques seront célébrées mardi à 14h30 en l'église des Lois. Décès de Franck Duprat, âgé de 63 ans. Une cérémonie est prévue mardi à 14h30 au funérarium de Gérardmer. Aujourd'hui sont célébrées les obsèques de Claire Florence des Duchesnes, âgée de 95 ans, à 14h30 en l'église de Gérardmer. Les obsèques de Lisa Monchablon, née Morel, âgée de 37 ans de rue, sont prévues à 14h30 à la salle Omniculte de Cornimont. Le sport et le football, avec l'ancien attaquant du SA spinalien Esteban Lepol qui vient d'être choisi par Zinedine Zidane, le nouveau sélectionneur des Bleus pour sa première liste. Il y aura d'ailleurs un reportage sur lui dimanche à 20h sur France 3 dans le magazine Stade 2. En Ligue 1, le PFC face à Strasbourg, c'est pour aujourd'hui à 17h15. En Ligue 2, Rodez a été battu hier par Nancy 3-4. En National 1, aujourd'hui, Furiani face à Épinal à 18h. Et puis en National 2, Taon face à la PMS, toujours à 18h. Le volleyball avec les filles de Saint-Dié en match de préparation face à Tchalouf. Hockey sur glace, match de préparation. Hier, Mont-Blanc a battu Épinal 2-1 au tir au but. Athlétisme avec le triathlon et le troc de Remiremont. C'est pour samedi et dimanche avec 650 participants. La météo pour ce samedi, du soleil, des nuages et 23 degrés. Demain dimanche, on atteindra les 26 degrés. Encore du soleil pour les jours prochains, des températures qui resteront un peu fraîches le matin et qui resteront autour des 22-23 degrés en journée.
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1: Et nous sommes de retour dans le V40, le top de Radio des Ballons. Je vous propose en 37e position de découvrir la première entrée du jour. C'est tout simplement Dove Cameron, l'ancienne égérie de Disney, qui arrive avec le nouvel extrait de son futur premier album studio en préparation. Voici donc When in Rome.
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À la 36e place du top de Radio des Ballons, je vous propose de retrouver avec trois positions de perdu Soon. C'est un titre de Gaëtan Roussel revisité par Moziman.

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Classé aujourd'hui 35e du V40, Bruno Mars avait été numéro 1 avec On My Soul. Et cette semaine, il perd 8 places. Ça descend également pour la chanteuse Aitana, que l'on retrouve à la 34e place du top avec Super Estrella.

Et avant de retrouver tout à l'heure une nouvelle entrée dans notre top, voici à la 33e place Angèle, ancienne numéro 2 du V40 avec Dis-le.

0: Eh bien, après Angèle, on va rester du côté de la Belgique avec cette nouvelle entrée dans notre V40, puisque je vous propose de retrouver Pierre Adamar, qui fait son retour à la 32e position aujourd'hui avec le titre Opinel. En fait, c'est un nouvel extrait de son deuxième album Ave Demar, attendu pour le 25 septembre. En entrée dans le V40.
1: Voici

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Et sur le prochain rêve, il y avait Grand Corps Malade en duo avec Stiletto. Ils ont perdu 5 places. En 30e position du top, eh bien c'est Jennifer que l'on retrouve avec Mourir sur scène, adaptation bien sûr du titre de Dalida. Elle a perdu 5 places. 30e du top de Radio des Ballons.

0: Vous êtes bien sûr à l'écoute de Radio des Ballons et d'ici quelques instants, vous allez pouvoir retrouver un nouvel agenda. Mais tout de suite, eh bien, une nouvelle entrée puisqu'en 29e position, voici le retour de Miley Cyrus qui désormais se fait appeler tout simplement Miley pour son nouvel album, son 10e album studio. Elle nous propose donc ce single inspiré des années 80, Bass Persuadas.
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1: La vie au pays de Remiremont et sa ceinture, et également au pays des lacs, exceptionnellement d'ailleurs ensemble, avec aussi Moselle Moselotte. Eh bien, il y a des rendez-vous, et notamment à Ventron, chapelle de Travexin, puisque ce sera la veillée corse samedi 3 octobre à 20h. Réservation donc nécessaire sur le site www.ipac-cie.com. La Bresse, c'est une information service, puisqu'il y a un chantier actuellement, les travaux de réfection du pont du Beg, pour assurer la sécurité et la pérennité donc de l'ouvrage. Et puis, droit des femmes au fil du temps, portrait de Vosgienne, c'est au musée textile des Vosges, et ce sera bien tout au long de cet automne, quand l'automne va arriver, mais de toute façon, vous pouvez la voir en ce moment, bien sûr, au musée du textile de Ventron, exposition du conseil départemental des Vosges, avec les archives départementales. L'entrée est tout de même payante. La recyclerie Annie Thiébaut à Saint-Étienne, avec vente de vêtements jusqu'au 16 septembre, vente au kilo sur tous les vêtements, remise spéciale sur articles signalés en recyclerie, visite de l'atelier tri textile et atelier upcycling, entrée gratuite sans inscription, et ce sera le mercredi 16 septembre à 14h. Et donner une seconde vie au tissu. Venez créer votre broche unique et créative. C'est avec l'abri à Remiremont. Le premier triathlon de Remiremont, championnat Grand Est jeune et championnat Grand Est de relais mixte, samedi 19 et dimanche 20 septembre, toute la journée au plan d'eau. Information et inscription près de triathlon-remiremont.fr. La fête foraine, ce sera du 12 au 20 septembre, au Champ de Mars également, à Remiremont, bien sûr. Et puis un concert trio Métamorphose, dimanche 27 septembre à 16h au Centre culturel Gilbert Zog, sans réservation, le tarif est de 15€. À noter les journées européennes du patrimoine, les 19 et 20 septembre, sur le thème « Patrimoine en péril, revivez, résister, réimaginer », gratuit et ouvert à tous dans la maison du collectionneur.
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Et c'est 7 places en moins cette semaine pour Alex Warren avec son titre Passenger. Il est suivi par le nouveau Eddie Depreto qui a fait son entrée dans notre dernier V40. Sous influence, vient de gagner 8 places.

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1: Et juste avant de retrouver tout à l'heure vos offres d'emploi vosgiennes et puis aussi une nouvelle entrée, on poursuit avec ce titre qui avait été numéro 1 du top Die Die, c'est bien sûr Shakira avec Burna Boy.
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1: Le restaurant Le San Remo à Gérardmer est à la recherche d'un pizzaiolo. C'est pour un CDD de 6 mois, travail à 35 heures par semaine. On vous demande une formation CAP, BEP ou équivalent en cuisine avec au moins 6 mois d'expérience. L'hôtel Beau Rivage de Gérardmer est à la recherche d'un chef de rang. C'est pour un poste en CDI à 39 heures par semaine. 12 mois d'expérience sont demandés. La pratique de l'anglais serait appréciée. Sur Gérardmer, on recherche un préparateur sur commande pour une mission intérimaire de 4 mois à 35 heures par semaine. C'est un poste ouvert aux débutants avec formation niveau bac. La boulangerie Giromoise est à la recherche d'un vendeur en boulangerie-pâtisserie. C'est un poste en CDI à 35 heures par semaine qui vous est proposé. 6 mois d'expérience sont demandés. Le casino de Gérardmer est à la recherche d'un serveur en restauration. Poste en CDI à 35 heures par semaine avec 3 mois d'expérience. Le collège Guillaume Apollinaire, situé au Toly, est à la recherche d'un assistant d'éducation pour un contrat à durée déterminée de 12 mois à temps partiel, 20h30 par semaine, poste ouvert aux débutants avec formation bac ou équivalent. À la Bresse, l'ODSCVL, comptoir de projet éducatif, vous propose un poste de responsable d'animation. C'est un CDI à 35 heures par semaine. On vous demande de l'expérience dans l'animation avec le BPJESP, spécialité animateur, mention animation socio-éducative ou culturelle. Et puis le même organisme à la Bresse recherche un agent polyvalent en centre de vacances. Là, c'est pour un contrat saisonnier de 3 mois à 35 heures par semaine. Poste ouvert aux débutants, titulaire du permis. Le tricotage des Vosges, basé à Vanier, est à la recherche d'un technicien régleur sur métier à tricoter circulaire, poste en CDI à 35 heures par semaine. On vous demande un an d'expérience avec formation Bac plus 2 ou équivalent en maintenance industrielle. À Saint-Étienne-les-Remiremont, un conducteur de travaux est recherché en urgence pour un poste en CDI à 35 heures par semaine. 3 ans d'expérience vous sont demandés avec formation Bac plus 2 ou équivalent en génie civil. À Saint-Étienne-les-Remiremont, on recherche un chef d'équipe opérateur régleur en plasturgie. C'est pour un CDD de 3 mois à 35 heures par semaine avec au moins un an d'expérience. L'enseigne Papa Gâteau à Saint-Nabor est à la recherche d'un viennoisier tourillé pour un CDD de 3 mois à 39 heures par semaine. On vous demande un an d'expérience. Et puis toujours avec Papa Gâteau, un conducteur livreur est recherché, cette fois pour un CDI à 25 heures par semaine, poste ouvert aux débutants titulaires du permis.
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1: Et en entrée dans le top de Radio des Ballons, le V40, en 25e position, voici Adèle Castillon. Alors c'est un titre qui a une histoire un petit peu particulière parce qu'il était sorti le 29 mai, il n'avait pas forcément connu un terrible succès, mais il a été mis en avant lors du dernier show de l'ENA Situation et depuis, eh bien, c'est l'effervescence pour ce titre qui s'est même classé numéro 1 du top France sur certaines radios. En tout cas, voici cette nouvelle version d'été avec toi, remixée par Tranex. Et en entrée donc.
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Vous êtes bien sûr à l'écoute de Radio des Ballons. Vous êtes dans notre top Levé 40. Aujourd'hui, c'est le numéro 1245. Alors, à 11h, vous allez pouvoir retrouver un nouvel agenda. On poursuit bien sûr ce top jusqu'à 12h30. C'est Raphaël pour vous accompagner avec Adriano qui nous rejoint pour son titre No sé qué pasó. Il a perdu 9 places. Il est donc 24e.

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2: Il y a pas mal d'événements qui vous sont proposés en ce moment avec les journées européennes du patrimoine. Alors, au Tillou, eh bien, vous pouvez découvrir les hautes mines samedi et dimanche. Des visites gratuites des mines du musée pour découvrir également la Galerie des Arts et le circuit hydraulique. Même si ces visites sont gratuites, il est nécessaire de réserver. Inscription au 03 29 25 03 33 et plus d'infos sur le site hautemine.com. Ce samedi et ce dimanche, rendez-vous à la maison Richardin à Bussan pour découvrir du matériel de ski des 19e et 20e siècles, dont 4 skis inscrits aux monuments historiques. C'est au 1 rue des Champs-Navets. Visite possible de 10h à 18h. Possible également pour les groupes jusqu'à 6 personnes. Renseignez-vous au 06 07 45 87 06. Journée du patrimoine pour ce samedi à l'église de Saint-Maurice avec la découverte de l'architecture, de l'orgue et des cloches de 10h à 11h. Il faut réserver au 03 29 25 11 21. Il y a du pastoralisme également dans le cadre de ces journées du patrimoine au Ballon d'Alsace. Samedi, ça sera de 14h à 17h. Une visite guidée vous sera proposée avec un accompagnateur en montagne. Départ depuis le centre de vacances de la Jumenterie, puis à l'issue de la balade, il y aura des dégustations de produits de la ferme. C'est gratuit et sur réservation au 06 84 94 66 65. Avec les journées du patrimoine, vous allez pouvoir visiter gratuitement le musée des Mille et Une Racines à Cornimont, samedi et dimanche, avec en plus pour dimanche après-midi, eh bien une rencontre avec l'association des patoisans des Trois-Rivières des Vosges. Ils dédicaceront l'ouvrage de Tintin, les bijoux de la Castafiore, traduit en patois vosgien. Avec la paroisse Ozanam, il y a une messe qui vous est proposée pour ce dimanche. Rendez-vous à 10h, église de Saint-Maurice. Cette année, la 34e édition de la course dans la boue à Saint-Maurice est prévue pour les 26 et 27 septembre. Une nouvelle fois, des engins à 2 roues et 4 roues vont devoir franchir de la boue liquide. Alors, sachez que l'entrée pour le samedi est à 8€, 10€ le dimanche. Il y a le pass week-end à 15€. Ce sera même gratuit pour les moins de 12 ans, avec buvette et restauration. Tout cela est organisé par le motoclub RN 66. Et puis, pour le samedi soir, il y aura un concert qui lui sera en entrée libre. Dans le cadre des manifestations d'Octobre Rose au profit de la recherche contre le cancer du sein, il va y avoir une dynamique partie au Ménil sur le secteur de la familiale le samedi 26 septembre de 16h30 à 18h30. Zumba et fitness au programme. C'est un rendez-vous ouvert à tous avec une participation à 3€ et 10€ si vous voulez en plus un article rose. Cette animation sera assurée par Claudine et Karine.
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Avec 7 places de moins, Ochi est désormais 23e de notre top avec Pleurer en dansant. Et autre baisse cette semaine, c'est pour Katy Perry avec Watch is Brown. Elle avait été numéro 3 et pour elle aujourd'hui, c'est 8 places de moins.

0: Il est temps de découvrir la dernière entrée de ce top, puisqu'en 21e position, voici le retour de Mylène Farmer, qui nous propose eh bien, un deuxième extrait de son album Egrégor. Après C'est à qui le tour, voici Des LOL et des Quoi. À noter que l'album lui sera disponible le 30 octobre. Et donc, dans ce nouveau single, Mylène Farmer évoque la grande littérature opposée aux expressions de type LOL, ASKIP ou encore De Ouf. Je vous propose tout de suite de découvrir ce nouveau titre sur Radio des Ballons.
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Elle vient de gagner 9 places avec Don't Stop. Nous étions avec la chanteuse LP. C'est 9 positions également de mieux pour Alex Warren avec Emerald Eyes.

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1: Ils étaient montés jusqu'en quatrième position du B40. Zao avec les Magic System et Alonso. Et le titre Mauvais Caractère qui perd 8 places. Avec 5 positions de gagné, on retrouve M. Pokora qui chante Garé.

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2: Ah ouais, c'est un titre qui s'était classé en première place du B40 des Fleurs avec Estovlo et Stromae qui perdent 3 places. Ça monte pour Marine qui atteint la 15e place cette semaine avec 9 positions de mieux. On écoute Tricheur.

Naïka, qui avait été numéro 3 du top, descend aujourd'hui de 6 places avec One Track Mind. Et maintenant, c'est Madonna qui est tout juste 13e avec Dancetaria, 4 places de moins.

Bella Vita, c'est le tout nouveau titre d'Oria, classé 12e et en progression de 8 places. Ça monte également cette semaine pour James Blunt. On le retrouve avec Test Like Summer. Il a gagné cette place.

0: Et on parle beaucoup d'elle forcément en ce moment avec sa série de concerts. Bonjour, pardon, merci. C'était bien évidemment Céline Dion qui descend de 3 places. Un duo pour vous sur Radio des Ballons dans ce V40. En 9e position, voici Joseph Kamel et Vita sur les titres Jamais. C'est encore 2 places de gagner.
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1: Raphaël, pour vous accompagner dans la dernière ligne droite du V40, hein, puisque nous sommes ensemble jusqu'à midi et demi. Alors tout juste à midi, vous allez pouvoir retrouver un nouvel agenda. Et maintenant, je vous propose de retrouver celui qui est classé 8e avec 11 places de mieux. Il chante d'or et d'étain. Il s'agit bien sûr de Vianney.
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5: La vie au pays de Remiremont et sa ceinture et également au pays des lacs, exceptionnellement d'ailleurs ensemble, avec aussi Moselle Moselotte. Eh bien, il y a des rendez-vous, et notamment à Ventron, chapelle de Travexin, puisque ce sera la veillée corse, samedi 3 octobre, à 20h. Réservation donc nécessaire sur le site www.ipac-cie.com. La Bresse, c'est une information service puisqu'il y a un chantier actuellement, les travaux de réfection du pont du Beg pour assurer la sécurité et la pérennité donc de l'ouvrage. Et puis droit des femmes au fil du temps, portrait de Vosgienne, c'est au musée textile des Vosges et ce sera bien tout au long de cet automne, quand l'automne va arriver, mais de toute façon vous pouvez la voir en ce moment, bien sûr, au musée du textile de Ventron, exposition du conseil départemental des Vosges, avec les archives départementales. L'entrée est tout de même payante. La recyclerie Annie Thiébaut à Saint-Étienne, avec vente de vêtements jusqu'au 16 septembre, vente au kilo sur tous les vêtements, remise spéciale sur articles signalés en recyclerie, visite de l'atelier tri textile et atelier upcycling, entrée gratuite sans inscription, et ce sera le mercredi 16 septembre à 14h. Et donnez une seconde vie au tissu, venez créer votre broche unique et créative. C'est avec l'abri à Remiremont. Le premier triathlon de Remiremont, championnat Grand Est jeune et championnat Grand Est de relais mixte, samedi 19 et dimanche 20 septembre. Toute la journée au plan d'eau. Information et inscription près de triathlon-remiremont.fr. La fête foraine, ce sera du 12 au 20 septembre au Champ de Mars, également à Remiremont, bien sûr. Et puis un concert trio Métamorphose, dimanche 27 septembre à 16h au Centre culturel Gilbert Zog. Sans réservation, le tarif est de 15€. À noter les journées européennes du patrimoine, les 19 et 20 septembre, sur le thème Patrimoine en péril, revivez, résistez, réimaginez. Gratuit et ouvert à tous dans la maison du collectionneur.
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Teddy Swims, ex numéro 1 du V40, est désormais 7e cette semaine avec Mr. Know It All. Il est suivi par un ancien numéro 1 également, à savoir le titre Self-Aware avec Temper City.

0: c'est une place de perdu pour This Is, cinquième du V40 avec le titre Maniac. Angèle, eh bien, elle a gagné 8 positions d'un coup avec son dernier titre, Une seule vie.
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0: Et donc en troisième position de notre podium, nous étions avec Offenbach et Star Sailor pour Photos of Flore. Les ex numéro 1 se sont donc fait détrôner par qui ça, on va le savoir dans un tout petit instant. En attendant, voici en deuxième position Big Flo et Oli et le titre Picasso. C'est trois places de gagner. C'est un morceau qu'ils partagent avec l'artiste Jintan.
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Et nous arrivons à la fin de ce classement sur Radio des Ballons avec dans un tout petit instant, à midi et demi, l'actualité de cette journée. Et je vous propose, sans plus attendre, de découvrir qui est le nouveau numéro 1. C'est un titre qui a gagné 2 places. Ça s'appelle Still et c'est avec 2 grands artistes, Karol G et Bruno Mars.

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8: Il est tout juste midi et demi.
2: L'actualité de ce samedi. Le Vosgien Michel Fournier, ministre délégué chargé de la ruralité, vient de démissionner du gouvernement. Il va retrouver son poste de président de l'Association des maires ruraux de France. Celui qui est aussi maire des Voivres avait prévenu le Premier ministre lors de sa nomination qu'il privilégierait son poste chez les maires ruraux et qu'il avait accepté d'être ministre pour faire avancer certains dossiers. Il terminera ses fonctions de ministre par deux visites dans les Vosges la semaine prochaine, à Châtenois et à Juvincourt. Michel Fournier a déclaré qu'il garderait de son expérience de ministre un avis mitigé avec une bonne ambiance en conseil ministériel, mais aussi de grosses lourdeurs du système administratif pour pouvoir faire bouger les choses. Hier, à la préfecture d'Épinal, se tenait une réunion concernant l'attribution d'aide aux agriculteurs qui ont subi la canicule. La coordination rurale a quitté cette réunion, mécontente des mesures proposées, à savoir 6 000 euros à 10% des exploitants agricoles. Le syndicat avait proposé plutôt une aide sous forme d'année blanche auprès des banques, avec la prise en charge des intérêts. Le syndicat d'agriculteurs, qui a alerté depuis des mois les instances politiques sur leur situation, estime ne pas avoir été entendu une nouvelle fois. Ils sont d'ailleurs venus place Foch avec une dizaine de tracteurs pour faire du bruit. Nouvelle polémique autour des banquets du canon français prévus à Épinal les 25 et 26 septembre et qui affiche complet avec 6000 convives. La CGT Vosges dénonce un rassemblement politisé servant les réseaux d'extrême droite. Les organisateurs se disent apolitiques. Ils reconnaissent qu'il peut y avoir des dérives liées à certains individus, mais ce n'est pas la majorité. Et un collectif citoyen a décidé de venir chanter en chorale devant le centre des congrès en guise de protestation pacifique. Les journées du patrimoine, c'est tout ce week-end. Vous allez pouvoir en profiter pour découvrir gratuitement plein de sites avec parfois pas mal d'animations. Mais dimanche, c'est aussi l'ouverture de la chasse. Ils sont 5000 chasseurs dans les Vosges. Nous avons appris le décès de Jean-Marie Grémillet, âgé de 85 ans. Ses obsèques seront célébrées mardi à 14h30 en l'église des Lois. Décès de Franck Duprat, âgé de 63 ans. Une cérémonie est prévue mardi à 14h30 au funérarium de Gérardmer. Aujourd'hui sont célébrées les obsèques de Claire Florence des Duchesnes, âgée de 95 ans, à 14h30 en l'église de Gérardmer. Les obsèques de Lisa Monchablon, née Morel, âgée de 37 ans de rue, sont prévues à 14h30 à la salle Omniculte de Cornimont. Le sport et le football avec l'ancien attaquant du SA Spinalien Esteban Lepol qui vient d'être choisi par Zinedine Zidane, le nouveau sélectionneur des Bleus pour sa première liste. Il y aura d'ailleurs un reportage sur lui dimanche à 20h sur France 3 dans le magazine Stade 2. En Ligue 1, le PFC face à Strasbourg, c'est pour aujourd'hui à 17h15. En Ligue 2, Rodez a été battu hier par Nancy 3-4. En National 1, aujourd'hui, Furiani face à Épinal à 18h. Et puis en National 2, Taon face à l'APM Metz, toujours à 18h. Le volleyball avec les filles de Saint-Dié en match de préparation face à Tchalouf. Hockey sur glace, match de préparation hier à Mont-Blanc a battu Épinal 2-1 au tir au but. Athlétisme avec le triathlon et le troc de Remiremont, c'est pour samedi et dimanche avec 650 participants. La météo pour ce samedi, du soleil, des nuages et 23 degrés. Demain dimanche, on atteindra les 26 degrés. Encore du soleil pour les jours prochains et des températures qui resteront un peu fraîches le matin et qui resteront autour des 22-23 degrés en journée.
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1: L'événement Cinécool se poursuit dans vos salles vosgiennes. 5 euros la séance jusqu'au 22 septembre. Vous pouvez en profiter donc pour découvrir plein de films, certaines avant-premières également. Alors je vous annonce tout de suite que vous allez pouvoir découvrir le film Fjord. Vous allez pouvoir le retrouver au cinéma Le Majestic de Remiremont, au grand écran à La Bresse ou encore à la MCL de Gérardmer. Et Fjord, eh bien, c'est tout simplement la dernière Palme d'Or au Festival de Cannes. Alors, c'est un film norvégien de Christian Mudjou, l'histoire d'un couple romano-norvégien très pieux qui s'installe dans un village au bord d'un fjord. Et rapidement, eh bien, le couple se lie d'amitié avec la famille voisine. Les enfants des familles deviennent d'ailleurs très proches. Jusqu'au jour où on découvre sur un des enfants des ecchymoses et alors le soupçon pèse sur les parents. Ce film a été noté 3,9 par la presse et 4 par les spectateurs. La comédie Tombée du ciel est encore à l'affiche, un film que vous allez pouvoir retrouver à l'entracte de Vanier, au cinéma du Casino de Gérardmer et puis au Majestic à Remiremont. Alors un film signé Mohamed Hamidi avec Ilyes Jadel, Josiane Balasco ou encore Fred Testo. Si vous êtes plutôt branché film d'horreur, eh bien vous allez pouvoir retrouver par exemple le dernier Insidious, l'invasion du lointain, encore à l'affiche au Casino de Gérardmer. Et puis à Remiremont au Majestic, il y a le nouveau Resident Evil, une nouvelle adaptation du célèbre jeu vidéo, cette fois-ci le film ciné Zach Kreger. Il a plutôt de bonnes notes hein, d'ailleurs, l'avis de la presse est de 3,9 sur 5 sur Allociné, et pour les spectateurs, c'est 3,8. À La Bresse, au grand écran et au Majestic de Remiremont, il y a le film Soudain qui est encore à l'affiche, un film avec Virginie Efira et Tao Okamoto. Le héros du Louvre vous est proposé à Remiremont au Majestic et puis au Casino de Gérardmer, un drame historique d'Elie Chouraki avec Kadmerad et Marie Gillin. N'oubliez pas qu'il y a également le festival Play It Again qui bat son plein en ce moment jusqu'au 27 septembre avec plein de films cultes à voir ou à revoir. Et on termine cette sélection cinéma avec une avant-première à voir au Majestic de Remiremont, Heart of the Beast, film d'action et d'aventure de David Ayer avec Brad Pitt dans le rôle principal, l'histoire d'un ancien agent des forces spéciales qui se retrouve perdu au cœur de l'Alaska avec son chien et tous deux vont tenter de survivre face à cette nature impitoyable.
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1: L'actualité de ce samedi. Le Vosgien Michel Fournier, ministre délégué chargé de la ruralité, vient de démissionner du gouvernement. Il va retrouver son poste de président de l'Association des maires ruraux de France. Celui qui est aussi maire des Voivres avait prévenu le Premier ministre lors de sa nomination qu'il privilégierait son poste chez les maires ruraux et qu'il avait accepté d'être ministre pour faire avancer certains dossiers. Il terminera ses fonctions de ministre par deux visites dans les Vosges la semaine prochaine, à Châtenois et à Juvincourt. Michel Fournier a déclaré qu'il garderait de son expérience de ministre un avis mitigé avec une bonne ambiance en conseil ministériel, mais aussi de grosses lourdeurs du système administratif pour pouvoir faire bouger les choses. Hier, à la préfecture d'Épinal, se tenait une réunion concernant l'attribution d'aide aux agriculteurs qui ont subi la canicule. La coordination rurale a quitté cette réunion, mécontente des mesures proposées, à savoir 6 000 euros à 10% des exploitants agricoles. Le syndicat avait proposé plutôt une aide sous forme d'année blanche auprès des banques, avec la prise en charge des intérêts. Le syndicat d'agriculteurs, qui a alerté depuis des mois les instances politiques sur leur situation, estime ne pas avoir été entendu une nouvelle fois. Ils sont d'ailleurs venus place Foch avec une dizaine de tracteurs pour faire du bruit. Nouvelle polémique autour des banquets du canon français prévus à Épinal les 25 et 26 septembre et qui affichent complet avec 6 000 convives. La CGT Vosges dénonce un rassemblement politisé servant les réseaux d'extrême droite. Les organisateurs se disent apolitiques. Ils reconnaissent qu'il peut y avoir des dérives liées à certains individus, mais ce n'est pas la majorité. Et un collectif citoyen a décidé de venir chanter en chorale devant le centre des congrès en guise de protestation pacifique. Les journées du patrimoine, c'est tout ce week-end. Vous allez pouvoir en profiter pour découvrir gratuitement plein de sites avec parfois pas mal d'animations. Mais dimanche, c'est aussi l'ouverture de la chasse. Ils sont 5000 chasseurs dans les Vosges. Nous avons appris le décès de Jean-Marie Gremillet, âgé de 85 ans. Ses obsèques seront célébrées mardi à 14h30 en l'église des Lois. Décès de Franck Duprat, âgé de 63 ans. Une cérémonie est prévue mardi à 14h30 au funérarium de Gérardmer. Aujourd'hui sont célébrées les obsèques de Claire Florence, née Duchesne, âgée de 95 ans, à 14h30 en l'église de Gérardmer. Les obsèques de Lisa Monchablon, née Morel, âgée de 37 ans de rue, sont prévues à 14h30 à la salle Omniculte de Cornimont. Le sport et le football, avec l'ancien attaquant du SA spinalien Esteban Lepol qui vient d'être choisi par Zinedine Zidane, le nouveau sélectionneur des Bleus pour sa première liste. Il y aura d'ailleurs un reportage sur lui dimanche à 20h sur France 3 dans le magazine Stade 2. En Ligue 1, le PFC face à Strasbourg, c'est pour aujourd'hui à 17h15. En Ligue 2, Rodez a été battu hier par Nancy 3-4. En National 1, aujourd'hui, Furiani face à Épinal à 18h. Et puis en National 2, Taon face à l'APM Metz, toujours à 18h. Le volleyball avec les filles de Saint-Dié en match de préparation face à Tchalouf. Hockey sur glace, match de préparation hier à Mont-Blanc a battu Épinal 2-1 au tir au but. Athlétisme avec le triathlon et le troc de Remiremont, c'est pour samedi et dimanche avec 650 participants. La météo pour ce samedi, du soleil, des nuages et 23 degrés. Demain dimanche, on atteindra les 26 degrés. Encore du soleil pour les jours prochains, des températures qui resteront un peu fraîches le matin et qui resteront autour des 22-23 degrés en journée.
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1: Et nous voici aujourd'hui avec Louise Fettet, directrice de la compagnie des Jolis Mots, et puis qui va nous présenter cette compagnie déjà.
2: Oui, bonjour, bonjour à tous. Alors pour ceux qui connaissent pas la compagnie des Jolis Mots, on est une association vosgienne et on fait à la fois tout un tas d'ateliers de pratique du théâtre pour enfants, adolescents et adultes, répartis un peu sur toutes les Vosges. Également, on crée des spectacles qu'on va jouer auprès de plein de publics différents, que ce soit des adultes en plein air, des seniors des fois, et puis aussi des enfants dans les écoles.
1: Et en parlant des enfants, depuis on va dire beaucoup plus de 20 ans, la compagnie Jolis Mots est à Ramonchamp.
2: Oui, Ramonchamp, c'est une des communes du département qui nous accueille depuis toujours. Voilà. Au début, on venait faire des spectacles régulièrement, et puis c'est vrai que ensuite on a assez vite ouvert des ateliers de pratique pour les enfants de Ramonchamp et du secteur élargi, puisqu'on a aussi des enfants qui viennent de rue, du Tillot, etc.
1: C'est quoi, c'est un partenariat avec la commune?
2: Oui, tout à fait. La commune de Ramonchamp finance et puis aussi accueille, parce qu'il faut des locaux sur place. Donc du coup, il y a des locaux qui sont mis à disposition à la fois pour les ateliers chaque semaine et puis pour les spectacles de fin d'année quand les enfants et les ados montrent ce qu'ils ont travaillé dans l'année.
1: Alors avant de développer un peu plus loin dans le département, parlons un peu plus de Ramonchamp. Comment ça se déroule? Qui peut participer? À quel horaire et quel jour?
2: Alors il y a deux groupes à Ramonchamp, c'est les mardis. Le premier groupe, c'est vraiment pour les enfants. Nous conseille la pratique du théâtre à partir du CE1, donc autour de 7 ans. Le premier groupe, c'est enfants, donc ça va du CE1 au CM2. On peut accueillir jusqu'à 12 enfants dans ce groupe-là. Et les horaires, c'est de 17h à 18h15, donc tous les mardis. Ça fonctionne selon le rythme scolaire, c'est-à-dire quand il y a école, il y a atelier théâtre, et quand il n'y a pas école, il n'y a pas atelier théâtre. Et puis il y a un deuxième groupe qui est nouveau cette année et qui va s'adresser à tous à partir de 10 ans. Donc c'est des groupes qu'on dit intergénérationnels. En tout cas, on va pouvoir se mélanger. Donc il va pouvoir y avoir des enfants à partir de 10 ans, des ados, des adultes, mais aussi des retraités. Donc on peut pratiquer avec ses enfants, ou alors avec son grand-père ou sa grand-mère, ou alors venir dans ce joyeux mélange seul, mais pour rencontrer aussi tout le monde. Voilà, et ça c'est les mardis également, de 18h30 à 19h45.
1: Et ça c'est vraiment la grande nouveauté de l'année.
2: Tout à fait, on n'avait pas de lieu de pratique encore qu'on avait pu ouvrir aux adultes, donc là c'est le cas, et on sait que si on le fait, c'est aussi qu'on a eu des demandes dans le coin de gens qui avaient envie soit de pratiquer avec leur enfant, soit de pratiquer tout court le théâtre. Alors pratiquer le théâtre à la compagnie des Jolis Mômes, c'est pas du tout réservé à des gens qui ont déjà fait du théâtre. L'idée, c'est vraiment c'est un atelier très ouvert où tout le monde, même les débutants, même ceux qui ont un petit doute sur savoir s'ils seraient capables, peuvent venir pratiquer, et puis c'est un lieu d'apprentissage, donc il n'y a pas besoin de savoir avant de venir, on va progresser ensemble.
1: Et comme tu dis si bien, c'est un lieu d'apprentissage, mais qui leur apprend?
2: Alors l'intervenante qui vient à Ramonchamp s'appelle Zoé Renoux, elle est professionnelle du spectacle, hein, comme tous les professionnels qui interviennent à la compagnie des Jolis Mômes. Elle est comédienne, et puis elle consacre une partie de son temps à transmettre ce qu'elle sait à des enfants et des adultes aussi.
1: Si je ne me trompe pas, ces ateliers ont déjà commencé?
2: Alors, ils ont commencé le 15 septembre, mais on sait que pendant plusieurs semaines, en début d'année, il y a un petit peu de va-et-vient, des gens qui viennent essayer. Donc là, il y a encore quelques semaines devant nous pour que les gens qui voudraient venir voir comment ça se passe. On accueille tout le monde pour des séances d'essai qui sont complètement gratuites et qui n'engagent à rien. C'est-à-dire qu'on peut venir voir une fois, on fait la séance, puis si ça convient, on revient. Puis si ça ne convient pas, ce n'est pas grave du tout. Voilà.
1: Et si les gens du secteur sont intéressés, il y aura peut-être un numéro de téléphone peut-être qu'ils préfèrent appeler plutôt que de venir directement.
2: Oui, tout à fait. C'est toujours bien d'appeler pour être sûr aussi déjà qu'il y a encore des places. Donc, le numéro de téléphone où on peut joindre les Jolis Mômes, c'est le 03 72 54 04 04. On peut aussi aller sur notre site internet, compagnie des Jolis Mômes au féminin pluriel.fr.
1: Mais les Jolis Mômes, oui, ça rend mon champ, mais c'est aussi plus loin sur le pays d'environnement.
2: Oui, tout à fait. La petite nouveauté aussi, parce que visiblement, il y a des gens qui nous écoutent jusqu'à Remiremont, c'est qu'on a un groupe qui ouvre à Pouxeux pour les enfants. Et c'est nouveau de cette année. Il n'y avait pas de groupe à Pouxeux l'année dernière. Et donc là, c'est les mercredis après-midi de 16h à 17h15. Donc là, il n'y aura que des enfants entre le CE1 et le CM2.
1: Et ça, à quel lieu, à Pouxeux?
2: C'est au gymnase de l'école des filles. Voilà. S'il y a des enfants qui sont au mercredi récréatif ou à la garderie du mercredi, il y a un pédibus qui peut les amener de la garderie jusqu'au lieu de l'atelier si ça arrange les parents.
1: Et pour finir, on va revenir à Ramonchamp, parce que généralement, ça finit l'année avec un spectacle. Ça sera pareil en 2027?
2: Oui, tout à fait. Les ateliers théâtre, bah, l'idée, c'est qu'ils travaillent le théâtre et qu'ils s'exercent en créant un spectacle par groupe. Donc, tous les ateliers créent des spectacles qui sont ensuite joués. En effet, ils seront joués à Ramonchamp et puis aussi dans une autre commune, parce qu'on aime bien que les spectacles des uns et des autres voyagent un peu sur le département. Ça permet aussi à tout le monde de s'exercer et puis de rencontrer d'autres publics, d'autres endroits. Donc, voilà, tous les artistes en herbe de Ramonchamp joueront à Ramonchamp dans le mois de juin 2027.
1: Et pour terminer, on va peut-être rappeler le numéro de téléphone.
2: Oui. Alors, le numéro de téléphone, c'est le 03 72 54 04 04.

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1: Depuis début juillet, les ADMR du TIO ont restructuré leur bureau avec un nouveau président nommé Thierry Beaumassor. Thierry Beaumassor, ben, présente-toi.
2: Oui, bonjour. Donc, j'habite Ramonchamp et j'ai commencé aux ADMR en faisant des visites annuelles. Et puis, j'ai eu envie donc de faire un peu plus. Et donc, j'ai accepté le poste de président, voilà, depuis le 1er juillet.
1: Et président, c'est bien, mais t'es assisté par qui ? Il y a une trésorière, un secrétaire ?
2: Oui, voilà, il y a plusieurs personnes. Donc, il y a une trésorière, c'est Madame Claude Imbleau. Il y a une secrétaire, c'est mon épouse, Nathalie Boismasson. Voilà. Et donc, et puis un vice-président qui était le président d'avant. Voilà.
1: Daniel Vincent, je crois.
2: Oui, tout à fait.
1: Et arrivé à ce poste de président, tu comptes faire quoi ? Développer les activités ? Continuer ?
2: Essayer d'améliorer le service, c'est-à-dire à représenter l'association dans les différentes manifestations et puis faire connaître de plus en plus ces différentes aides qui peuvent être proposées aux personnes qui en ont besoin. Voilà.
1: Oui, on t'a vu au forum des associations, mais par rapport, on va dire, aux autres communes, par rapport aux autres mairies, il y a des nouvelles actions qui ont été engagées ?
2: Eh bien, de développer justement toutes ces relations, voilà, à travers notamment, par exemple, cet été, il y avait, avec le gros problème de chaleur que nous avons eu, il y avait des plans canicule, donc vraiment se coordonner avec les mairies pour agir efficacement.
1: Et au niveau du secteur, il y a beaucoup de bénéficiaires ?
2: Alors, au niveau du secteur, il y a 120 bénéficiaires, voilà.
1: Et je crois pour... Oui, c'est une moyenne, évidemment. Et je pense que c'est pour entre 15 et 20 salariés, c'est ça ?
2: Voilà, exactement. 17 à peu près, oui.
1: Donc là, tu as signé pour combien de temps ? 2 ans, 3 ans, 10 ans ?
2: Pour autant de temps que j'aimerais participer, voilà, à cette mission.
1: Eh ben, c'est une bonne présidence, et puis s'il y a besoin, tu rappelles la radio.
2: Voilà, merci beaucoup à la radio, et puis n'hésitez pas à contacter l'antenne du TIO ADMR, voilà, merci.
1: Qui se situe aux 3 places
2: Voilà, juste à côté de la mairie, voilà, à gauche quand on regarde de face la mairie.

0: Nathalie Beaumassant, tu habites Ramonchamps et depuis quelques mois, tu es devenue responsable du Téléthon à Ramonchamps, c'est bien ça?
1: C'est bien ça. J'ai pris le relais de Odile Marchal qui m'a demandé de m'occuper du Téléthon à partir de cette année.
0: Et cette année, si je ne me trompe pas, ben, il y aura évidemment toutes les manifestations du début décembre, jour monde, tout ça. Mais à Ramonchamps, vous avez décidé de commencer le Téléthon plus tôt.
1: Oui, parce que les enfants, en fait, pour lesquels on œuvre, ne sont pas forcément malades que ce mois de décembre. Et donc, on s'est dit avec Thierry que c'était important de faire quelque chose pour soutenir les familles, pour entretenir aussi la communication sur le sujet dès le mois d'octobre. Donc, début automne, le premier week-end, 3 et 4 octobre, nous organisons des ateliers d'automne, des ateliers créatifs, et nous avons quelques bénévoles spécialistes qui viendront nous aider à créer un certain nombre de choses, donc des surprises.
0: Tu parles de créer des choses, des surprises, des enfants, mais ça sera des surprises pour les enfants, et sur quel thème?
1: Alors, il y aura un atelier de création de masques par une plasticienne, des masques alors soit pour les adultes, soit pour les enfants. Nous vendrons également certaines de ses productions, hein, elle va venir avec ses productions. Nous aurons un atelier de création éphémère, donc c'est ce qu'on appelle le Land Art. Donc là, c'est Thierry qui s'occupera de ça, qui est un spécialiste depuis très longtemps de création éphémère à base de produits de la nature. De mon côté, je ferai également des galets peints. Donc j'ai préparé un certain nombre de galets peints. C'est une passion que j'ai depuis assez longtemps. Et je proposerai aux enfants, mais aussi aux adultes, de réaliser des petites productions un peu surprises à offrir. Et puis nous aurons également un atelier de jonglage. Et donc nous avons un saltimbanque qui vient ouvrir la fête à 14h avec une déambulation sur échasse.
0: Mais tout ça, ça sera bien au profit du Téléthon. Donc, comment ça sera reversé au Téléthon?
1: Alors, j'ai un contrat avec l'organisme régional, donc à Épinal. D'ailleurs, nous avons une réunion samedi prochain pour que tous les coordinateurs se rencontrent. Et donc, les bénéfices de vente, les dons, et puis également, nous allons vendre quelques gourmandises, du thé, du café, des tisanes nature, des petits gâteaux que nous allons préparer. Tout sera reversé intégralement au Téléthon. C'est le contrat qui me lie d'ailleurs à cet organisme à partir de maintenant.
0: Donc on va peut-être déjà pour une première fois rappeler déjà où c'est et quel jour et quelles heures.
1: Alors, ce sera le week-end du 3 et 4 octobre. Ça démarre à 10h le matin jusqu'à 18h le soir, le samedi. Même chose le dimanche, 10h, 18h.

0: Et ce sera à la salle Thiébaut, à Ramonchamp, en face de la mairie, à côté de l'église.
1: Et bien entendu, c'est ouvert à tout le monde ?
0: C'est ouvert, bien sûr, à tout le monde, Ramoncenais et autres. Les gens qui ont envie de nous apporter leur sourire, leur créativité, leur envie de se faire plaisir et de faire plaisir aux autres.
1: Et de participer au Téléthon. Mais le Téléthon, c'est un petit événement là, ici, non ?
0: C'est un très très gros événement sur la France et même sur l'Europe. Il réunit depuis quelques années 260 000 bénévoles, donc ils sont mobilisés pour le Téléthon. 13 000 communes qui sont engagées et 59 000 associations locales. Et cette année, donc c'est vraiment important puisque c'est le 40e c'est la 40e édition du Téléthon. Donc ce Téléthon, cette année, ce sera un Téléthon renversant. Cap sur le 40e Téléthon, un Téléthon renversant. C'est le cap qui a été donné par le Téléthon, avec un grand T.
1: Ok, alors pour terminer, revenons à l'essentiel pour Ramonchamp. Donc redonnons quand même le thème des deux journées d'octobre. Quelles journées d'octobre et le lieu ?
0: Donc samedi 3 octobre, dimanche 4 octobre, à la salle Thiébaut, pour des créations d'automne, des masques, des galets, des fleurs, des créations éphémères à partir de la nature et des plus belles couleurs de l'automne dans les Vosges.

0: Manu Figueiredo, bah, tu es toujours le président de la Société des Fêtes de Buisson et il me semble que ton association prépare une nouvelle activité pour très bientôt.
1: Oui, je suis toujours président de la Société des Fêtes, ça change pas. Et oui, on est en train de préparer un concert pour le mois d'octobre, au casino, en collaboration avec le casino de Buisson, bien entendu. Et c'est un concert avec les plus belles chansons de Franck Michael, interprétées par Jean-François Valence.
0: Jean-François Valence, ben, ma foi, c'est à ton tour de prendre le micro. Qui es-tu ?
2: Bonjour, donc moi ça fait plus de 30 ans que je chante, j'ai 9 albums à mon actif. J'ai bien connu Franck Michael, donc et j'ai décidé de lui rendre un hommage, tout simplement.
0: Et que vas-tu proposer comme spectacle ?
2: Un spectacle avec une entracte quand même de 20 minutes, on aura plus de 2h30 de spectacle à peu près, donc avec des musiciens. Et ce sera les plus beaux titres de Franck Michael, que ce soit ses anciennes chansons jusqu'à la fin de ses jours, jusqu'au dernier album.
0: Mais histoire d'embêter un peu le public, on va peut-être dire quelques titres.
2: Alors il y aura bien sûr son titre phare, Toutes les femmes sont belles, San Angelo, Fou de Corfou, N'oublie pas Dom Pedro, Les filles des Antilles, il y en a plein. Hein. Faut savoir qu'il a quand même produit plus de 465 chansons dans sa vie. Il avait quand même plus de 50 ans de carrière.
0: Et toi, ta carrière, alors, elle a débuté comment ?
2: Alors moi, ma carrière, elle a débuté, alors si je dois tout te raconter, elle a débuté en 1994. Donc moi, j'étais batteur dans des groupes de bal et j'ai gagné un podium et j'ai pu faire un single. Et à partir de là, tout est parti, quoi.
0: Oui, parce que tu as tes propres créations, là.
2: Exactement. Et je pense qu'en deuxième partie, je ferai quand même des titres, au moins 2 titres, voire peut-être même 3, parce qu'il y aura quand même un public qui me suit depuis longtemps. Et je ferai des chansons de mon répertoire, par exemple comme Le Mal d'Amour, Le Chaperon Rouge, Buenos Dias Bahia Blanca, c'est des incontournables.
0: Et c'est dans le même style que Franck Michael ?
2: Exactement. Alors, faut savoir que moi, j'ai travaillé avec la même équipe de Franck Michael. J'ai fait 7 ans énormément d'avant-premières de Franck Michael. Il m'a mis les pieds à l'étrier. J'ai également les mêmes musiciens de Franck Michael. Et j'ai travaillé avec la même équipe en studio.
0: Donc, ça risque d'être prometteur, Manu. Donc, tu prépares ça sereinement ?
1: Oui, sereinement, oui, mais bon, j'espère que le public sera là et qu'on passera un bon moment, donc le jour-là, quoi.
0: Oui, mais le public sera là. Maintenant, il serait peut-être temps de dire le lieu, tu l'as dit, on peut le répéter, le jour, le prix et le numéro de téléphone.
1: Alors, le jour, ça sera le 25 octobre. À 15h, donc au casino de Buisson, et donc au prix de 25 euros. Donc 25 euros, il y a quand même 3 heures de spectacle, hein, je pense. Hein. Et puis les réservations se font au 06 89 31 21 14 ou 06 48 03 07 32. Et je pense que Jean-François, il pourra parler aussi de la première partie avec Gilles Mougel, qu'il ne faut pas oublier.
0: Parce qu'en plus, il y aura une première partie.
2: Exact. Il y aura un crooner romantique au nom de Gilles Mougel. Alors Gilles Mougel également fait partie d'une radio Guémouzo. C'est devenu un ami proche et je lui ai toujours promis de le mettre une fois en avant-première. Et comme je suis dans la région, donc il fera la première partie. C'est aussi un artiste à découvrir.
0: Donc rendez-vous le 25 octobre au Casino de Buisson.
2: Avec plaisir d'être dans votre région, venez nombreux, on fera la fête ensemble.
0: Et Manu, il me semble aussi que Jean-François Valence est déjà venu à Buisson, non ?
1: Ah oui, Jean-François, il est connu à Buisson, au Casino, on le fait venir tous les ans pour la Saint-Valentin, donc au casino. Et il était déjà venu aussi sous la halle de la Mouline avec son groupe aussi, parce qu'il a un groupe. Hein, il était venu aussi il y a quelques années. Donc il commence à être connu à Buisson. Et les gens qui le voient chanter, ils reviennent tous les ans et ils nous redemandent Jean-François.
0: Donc c'est pour ça qu'il revient le 25 octobre au casino de Buisson.
1: Voilà, tout à fait, un crooner, hein, donc les femmes, elles seront là, de toute façon. Hein.

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1: M'avez-vous déjà vu quelque part? Rafraîchissez-moi donc la mémoire. 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
1: Il y a pas mal d'événements qui vous sont proposés en ce moment avec les Journées européennes du patrimoine. Alors, au Tillou, eh bien, vous pouvez découvrir les hautes mines samedi et dimanche. Des visites gratuites des mines du musée pour découvrir également la Galerie des Arts et le circuit hydraulique. Même si ces visites sont gratuites, il est nécessaire de réserver. Inscription au 03 29 25 03 33 et plus d'infos sur le site hautemine.com. Ce samedi et ce dimanche, rendez-vous à la maison Richardin à Bussan pour découvrir du matériel de ski des 19e et 20e siècles, dont 4 skis inscrits aux monuments historiques. C'est au 1 rue des Champs-Navets. Visite possible de 10h à 18h. Possible également pour les groupes jusqu'à 6 personnes. Renseignez-vous au 06 07 45 87 06. Journée du patrimoine pour ce samedi à l'église de Saint-Maurice avec la découverte de l'architecture, de l'orgue et des cloches de 10h à 11h. Il faut réserver au 03 29 25 11 21. Il y a du pastoralisme également dans le cadre de ces journées du patrimoine au Ballon d'Alsace. Samedi, ça sera de 14h à 17h. Une visite guidée chez vous sera proposée avec un accompagnateur en montagne. Départ depuis le centre de vacances de la Jumenterie, puis à l'issue de la balade, il y aura des dégustations de produits de la ferme. C'est gratuit et sur réservation au 06 84 94 66 65. Avec les journées du patrimoine, vous allez pouvoir visiter gratuitement le musée des Mille et Une Racines à Cornimont, samedi et dimanche, avec en plus pour dimanche après-midi, eh bien une rencontre avec l'association des patoisans des Trois-Rivières des Vosges. Ils dédicaceront l'ouvrage de Tintin, les bijoux de la Castafiore, traduit en patois vosgien. Avec la paroisse Ozanam, il y a une messe qui vous est proposée pour ce dimanche. Rendez-vous à 10h, église de Saint-Maurice. Cette année, la 34e édition de la course dans la boue à Saint-Maurice est prévue pour les 26 et 27 septembre. Une nouvelle fois, des engins à 2 roues et 4 roues vont devoir franchir de la boue liquide. Alors, sachez que l'entrée pour le samedi est à 8€, 10€ le dimanche. Il y a le pass week-end à 15€. Ce sera même gratuit pour les moins de 12 ans, avec buvette et restauration. Tout cela est organisé par le motoclub RN 66. Et puis, pour le samedi soir, il y aura un concert qui lui sera en entrée libre. Dans le cadre des manifestations d'Octobre Rose au profit de la recherche contre le cancer du sein, il va y avoir une dynamique partie au Ménil sur le secteur de la familiale le samedi 26 septembre de 16h30 à 18h30. Zumba et fitness au programme. C'est un rendez-vous ouvert à tous avec une participation à 3€ et 10€ si vous voulez en plus un article rose. Cette animation sera assurée par Claudine et Karine.
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1: La vie au pays de Remiremont et sa ceinture, et également au pays des lacs, exceptionnellement d'ailleurs ensemble, avec aussi Moselotte. Eh bien, il y a des rendez-vous, et notamment à Ventron, chapelle de Travexin, puisque ce sera la veillée corse, samedi 3 octobre à 20h. Réservation donc nécessaire sur le site www.ipac-cie.com. La Bresse, c'est une information service puisqu'il y a un chantier actuellement, les travaux de réfection du pont du Bègue pour assurer la sécurité et la pérennité donc de l'ouvrage. Et puis, droit des femmes au fil du temps, portrait de Vosgienne, c'est au musée textile des Vosges et ce sera bien tout au long de cet automne, quand l'automne va arriver, mais de toute façon, vous pouvez la voir en ce moment, bien sûr, au musée du textile de Ventron, exposition du conseil départemental des Vosges, avec ses archives départementales. L'entrée est tout de même payante. La recyclerie Annie Thiébault à Saint-Étienne, avec vente de vêtements jusqu'au 16 septembre, vente au kilo sur tous les vêtements. Remise spéciale sur articles signalés en recyclerie, visite de l'atelier tri textile et atelier upcycling, entrée gratuite sans inscription, et ce sera le mercredi 16 septembre à 14h. Et donner une seconde vie au tissu, venez créer votre broche unique et créative, c'est avec l'abri à Remiremont. Le premier triathlon de Remiremont, championnat Grand Est jeune et championnat Grand Est de relais mixte, samedi 19 et dimanche 20 septembre. toute la journée au plan d'eau. Informations et inscriptions pour le triathlon-remiremont.fr. La fête foraine, ce sera du 12 au 20 septembre au Champ de Mars, également à Remiremont, bien sûr. Et puis un concert trio Métamorphose, dimanche 27 septembre à 16h au Centre culturel Gilbert Zog, sans réservation, le tarif est de 15€. À noter les journées européennes du patrimoine, les 19 et 20 septembre, sur le thème « Patrimoine en péril, revivez, résistez, réimaginez », gratuit et ouvert à tous dans la maison du collectionneur.
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7: Il y a pas mal d'événements qui vous sont proposés en ce moment avec les journées européennes du patrimoine. Alors au TIO, eh bien, vous pouvez découvrir les hautes mines samedi et dimanche, des visites gratuites des mines du musée pour découvrir également la galerie des arts et le circuit hydraulique. Même si ces visites sont gratuites, il est nécessaire de réserver. Inscription au 03 29 25 03 33 et plus d'infos sur le site hautemine.com. Ce samedi et ce dimanche, rendez-vous à la maison Richardin à Bussan pour découvrir du matériel de ski des 19e et 20e siècles, dont 4 skis inscrits aux monuments historiques. C'est au 1 rue des Champs-Navets. Visite possible de 10h à 18h. Possible également pour les groupes jusqu'à 6 personnes. Renseignez-vous au 06 07 45 87 06. Journée du patrimoine pour ce samedi à l'église de Saint-Maurice avec la découverte de l'architecture, de l'orgue et des cloches de 10h à 11h. Il faut réserver au 03 29 25 11 21. Il y a du pastoralisme également dans le cadre de ces journées du patrimoine au Ballon d'Alsace. Samedi, ce sera de 14h à 17h. Une visite guidée chez vous sera proposée avec un accompagnateur en montagne. Départ depuis le centre de vacances de la Jumenterie, puis à l'issue de la balade, il y aura des dégustations de produits de la ferme. C'est gratuit et sur réservation au 06 84 94 66 65. Avec les journées du patrimoine, vous allez pouvoir visiter gratuitement le musée des Mille et Une Racines à Cornimont, samedi et dimanche. Avec en plus pour dimanche après-midi, eh bien une rencontre avec l'association des patoisans des Trois-Rivières des Vosges. Ils dédicaceront l'ouvrage de Tintin, les bijoux de la Castafiore, traduit en patois vosgien. Avec la paroisse Ozanam, il y a une messe qui vous est proposée pour ce dimanche. Rendez-vous à 10h, église de Saint-Maurice. Cette année, la 34e édition de la course dans la boue à Saint-Maurice est prévue pour les 26 et 27 septembre. Une nouvelle fois, des engins à deux roues et quatre roues vont devoir franchir de la boue liquide. Alors, sachez que l'entrée pour le samedi est à 8€, 10€ le dimanche. Il y a le pass week-end à 15€. Ce sera même gratuit pour les moins de 12 ans, avec buvette et restauration. Tout cela est organisé par le motoclub RN 66. Et puis, pour le samedi soir, il y aura un concert qui lui sera en entrée libre. Dans le cadre des manifestations d'Octobre Rose au profit de la recherche contre le cancer du sein, il va y avoir une dynamique partie au Ménil sur le secteur de la familiale le samedi 26 septembre de 16h30 à 18h30. Zumba et fitness au programme. C'est un rendez-vous ouvert à tous avec une participation à 3€ et 10€ si vous voulez en plus un article rose. Cette animation sera assurée par Claudine et Karine.
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4: Il y a pas mal d'événements qui vous sont proposés en ce moment avec les Journées européennes du patrimoine. Alors, au Tillou, eh bien, vous pouvez découvrir les hautes mines samedi et dimanche. Des visites gratuites des mines du musée pour découvrir également la Galerie des Arts et le circuit hydraulique. Même si ces visites sont gratuites, il est nécessaire de réserver. Inscription au 03 29 25 03 33 et plus d'infos sur le site hautemine.com. Ce samedi et ce dimanche, rendez-vous à la maison Richardin à Bussan pour découvrir du matériel de ski des 19e et 20e siècles, dont 4 skis inscrits aux monuments historiques. C'est au 1 rue des Champs-Navets. Visite possible de 10h à 18h. Possible également pour les groupes jusqu'à 6 personnes. Renseignez-vous au 06 07 45 87 06. Journée du patrimoine pour ce samedi à l'église de Saint-Maurice avec la découverte de l'architecture, de l'orgue et des cloches de 10h à 11h. Il faut réserver au 03 29 25 11 21. Il y a du pastoralisme également dans le cadre de ces journées du patrimoine au Ballon d'Alsace. Samedi, ça sera de 14h à 17h. Une visite guidée chez vous sera proposée avec un accompagnateur en montagne. Départ depuis le centre de vacances de la Jumenterie, puis à l'issue de la balade, il y aura des dégustations de produits de la ferme. C'est gratuit et sur réservation au 06 84 94 66 65. Avec les journées du patrimoine, vous allez pouvoir visiter gratuitement le musée des Mille et Une Racines à Cornimont, samedi et dimanche, avec en plus pour dimanche après-midi, eh bien une rencontre avec l'association des patoisans des Trois-Rivières des Vosges. Ils dédicaceront l'ouvrage de Tintin, les bijoux de la Castafiore, traduit en patois vosgien. Avec la paroisse Ozanam, il y a une messe qui vous est proposée pour ce dimanche. Rendez-vous à 10h, église de Saint-Maurice. Cette année, la 34e édition de la course dans la boue à Saint-Maurice est prévue pour les 26 et 27 septembre. Une nouvelle fois, des engins à 2 roues et 4 roues vont devoir franchir de la boue liquide. Alors, sachez que l'entrée pour le samedi est à 8€, 10€ le dimanche. Il y a le pass week-end à 15€. Ce sera même gratuit pour les moins de 12 ans, avec buvette et restauration. Tout cela est organisé par le motoclub RN 66. Et puis, pour le samedi soir, il y aura un concert qui lui sera en entrée libre. Dans le cadre des manifestations d'Octobre Rose au profit de la recherche contre le cancer du sein, il va y avoir une dynamique partie au Ménil sur le secteur de la familiale le samedi 26 septembre de 16h30 à 18h30. Zumba et fitness au programme. C'est un rendez-vous ouvert à tous avec une participation à 3€ et 10€ si vous voulez en plus un article rose. Cette animation sera assurée par Claudine et Karine.
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Carol J et Bruno Mars sont les nouveaux numéro 1 du V40, le top de Radio des Ballons avec le titre Style. Et voilà, pour débuter cette émission, c'est Raphaël, je vous accompagne jusqu'à 20h en ce samedi. On va se faire plaisir bien sûr en musique hein, avec des nouveautés et des découvertes. J'ai prévu aussi pour vous pas mal de rendez-vous qui sont prévus sur notre secteur Vosgien. Et puis vous allez pouvoir retrouver aussi les différentes rubriques de Radio des Ballons. Alors avant de retrouver dans quelques instants la chanteuse LPI, voici Gims, Désaccord.

Heidi De Pretto nous accompagne dans quelques instants avec son nouveau titre « Sous influence ». Avec la paroisse aux Anames, eh bien, sachez qu'il y a une messe qui est prévue pour ce dimanche. Vous avez donc rendez-vous à 10h à l'église de Saint-Maurice. Place à Marine Trichard.

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1: 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Ça pète le feu.

était avec toi, le titre d'Adèle Castillon, remixé par Trinex. Moziman nous proposera tout à l'heure avec Gaëtan Roussel, Sauna. Alors sachez que au Tillio, l'expérimentation de la circulation à 30 km/h avec les feux tricolores qui sont clignotants est prolongée de 6 mois. En effet, les premiers retours sont plutôt positifs concernant cette nouvelle réglementation. La circulation dans le centre-ville est globalement plus fluide. Donc voilà, une expérimentation qui reste prolongée. Toujours bien sûr, la circulation à 30 km/h dans le centre, comme je vous le disais, avec les feux qui resteront aussi tricolores. Sur

Alors n'oubliez pas que les journées du patrimoine se poursuivent ce dimanche. Vous allez pouvoir en profiter pour découvrir ou redécouvrir les mines du Tillot. Visite gratuite des mines du musée, visite de la galerie des arts et découverte du circuit hydraulique. Alors même si c'est gratuit, il est nécessaire de s'inscrire. 03 29 25 03 33 et tous les détails sont sur le site hautemines.com. Le groupe Trio nous rejoint avec la traversée. Allez.

Et nous étions avec Harry Styles. Tove Lo arrive tout à l'heure pour son duo avec Stromae sur le titre Des Fleurs. Il y a une résidente de l'EHPAD du Tillot qui met en vente une recharge de MobiCarte Orange d'une valeur de 35 euros avec 12 euros offerts. Cette carte est cédée au tarif de 30 euros. Si vous êtes intéressé, contactez le 06 89 74 98 03. Il pourra...

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0: Capuche, le titre d'Elena. Les Rolling Stones seront tout à l'heure sur Radio des Ballons. Vous pourrez écouter aussi Jennifer. Et nous sommes bien sûr ensemble dans cette émission jusqu'à 20h. Pierre Demar vient d'arriver avec un tout nouveau single. Le voici pour vous, Opinel.
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Et la voix d'Oli Humberston pour vous accompagner sur Radio Les Ballons ce samedi avec To Love Somebody. Il va y avoir dans quelques minutes votre sélection cinéma. Vous pouvez profiter des journées du patrimoine pour découvrir encore ce dimanche à la Maison Richardin une exposition commentée de matériel de ski avec pas moins de 200 objets des 19e et 20e siècles, dont 4 skis qui sont inscrits aux monuments historiques. Alors c'est donc au 1 rue des Champs-Navets, c'est de 10h à 18h. Sachez que les groupes sont possibles jusqu'à 6 personnes. Vous devez réserver au 06 07 45 87 06. Et on écoute ensemble ces titres de Lucas. Y a quoi ?

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1: L'événement Cinécool se poursuit dans vos salles vosgiennes. 5€ la séance jusqu'au 22 septembre. Vous pouvez en profiter donc pour découvrir plein de films, certaines avant-premières également. Alors je vous annonce tout de suite que vous allez pouvoir découvrir le film Fjord. Vous allez pouvoir le retrouver au cinéma Le Majestic de Remiremont, au grand écran à la Bresse ou encore à la MCL de Gérardmer. Et Fjord, eh bien, c'est tout simplement la dernière Palme d'Or au Festival de Cannes. Alors, c'est un film norvégien de Christian Mudjou, l'histoire d'un couple romano-norvégien très pieux qui s'installe dans un village au bord d'un fjord. Et rapidement, eh bien, le couple se lie d'amitié avec la famille voisine. Les enfants des familles deviennent d'ailleurs très proches. Jusqu'au jour où on découvre sur un des enfants des ecchymoses et alors le soupçon pèse sur les parents. Ce film a été noté 3,9 par la presse et 4 par les spectateurs. La comédie Tombée du ciel est encore à l'affiche, un film que vous allez pouvoir retrouver à l'entracte de Vanier, au cinéma du Casino de Gérardmer et puis au Majestic à Remiremont. Alors un film signé Mohamed Hamidi avec Ilyes Jadel, Josiane Balasco ou encore Fred Testo. Si vous êtes plutôt branché film d'horreur, eh bien vous allez pouvoir retrouver par exemple le dernier Insidious, l'invasion du lointain, encore à l'affiche au Casino de Gérardmer. Et puis à Remiremont au Majestic, il y a le nouveau Resident Evil, une nouvelle adaptation du célèbre jeu vidéo, cette fois-ci le film ciné Zach Kreger. Il a plutôt de bonnes notes hein, d'ailleurs, l'avis de la presse est de 3,9 sur 5 sur Allociné, et pour les spectateurs, c'est 3,8. À la Bresse, au grand écran et au Majestic de Remiremont, il y a le film Soudain qui est encore à l'affiche, un film avec Virginie Efira et Tao Okamoto. Le héros du Louvre vous est proposé à Remiremont au Majestic et puis au Casino de Gérardmer, un drame historique d'Eli Chouraki avec Ken Merad et Marie Gillin. N'oubliez pas qu'il y a également le festival Play It Again qui bat son plein en ce moment jusqu'au 27 septembre avec plein de films cultes à voir ou à revoir. Et on termine cette sélection cinéma avec une avant-première à voir au Majestic de Remiremont, Heart of the Beast, film d'action et d'aventure de David Ayer avec Brad Pitt dans le rôle principal, l'histoire d'un ancien agent des forces spéciales qui se retrouve perdu au cœur de l'Alaska avec son chien et tous deux vont tenter de survivre face à cette nature impitoyable.
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On My Soul, nous étions bien sûr avec Bruno Mars. Avant de retrouver tout à l'heure à 6h20 Raymond avec un nouvel agenda, je vous rappelle que la 34e édition de la course dans la boue est prévue à Saint-Maurice pour les 26 et 27 septembre. Une nouvelle fois, vous allez pouvoir retrouver des véhicules 4 roues ou 2 roues qui vont devoir franchir une grande ligne droite en boue liquide. L'entrée pour le samedi sera à 8 €, le dimanche à 10 €. Il y aura également un pass week-end à 15 € et ce sera gratuit pour les moins de 12 ans avec buvette et restauration. Et le samedi soir, un concert vous sera proposé et il sera en entrée libre. Sachez que vous pouvez vous renseigner auprès de l'Office de tourisme de Saint-Maurice. 03 29 24 53 48. Et puis, et précision d'importance, l'événement est organisé comme toujours par le Motoclub RN66.

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1: La vie au pays de Remiremont et sa ceinture, et également au pays des lacs, exceptionnellement d'ailleurs ensemble, avec aussi Moselle Moselotte. Eh bien, il y a des rendez-vous, et notamment à Ventron, chapelle de Travexin, puisque ce sera la veillée corse, samedi 3 octobre à 20h. Réservation donc nécessaire sur le site www.ipac-cie.com. La Bresse, c'est une information service, puisqu'il y a un chantier actuellement, les travaux de réfection du pont du Beg, pour assurer la sécurité et la pérennité donc de l'ouvrage. Et puis, droit des femmes au fil du temps, portrait de Vosgienne, c'est au musée textile des Vosges, et ce sera bien tout au long de cet automne, quand l'automne va arriver, mais de toute façon, vous pouvez la voir en ce moment, bien sûr, au musée du textile de Ventron, exposition du conseil départemental des Vosges, avec les archives départementales. L'entrée est tout de même payante. La recyclerie Annie Thiébaud à Saint-Étienne, avec vente de vêtements jusqu'au 16 septembre, vente au kilo sur tous les vêtements, remise spéciale sur articles signalés en recyclerie, visite de l'atelier tri-textile et atelier upcycling, entrée gratuite sans inscription, et ce sera le mercredi 16 septembre à 14h. Et donner une seconde vie au tissu. Venez créer votre broche unique et créative. C'est avec l'abri à Remiremont. Le premier triathlon de Remiremont, championnat Grand Est jeune et championnat Grand Est de relais mixte, samedi 19 et dimanche 20 septembre, toute la journée au plan d'eau. Information et inscription près de triathlon-remiremont.fr. La fête foraine, ce sera du 12 au 20 septembre, au Champ de Mars également, à Remiremont, bien sûr. Et puis un concert trio Métamorphose, dimanche 27 septembre à 16h au Centre culturel Gilbert Zog, sans réservation, le tarif est de 15€. À noter les journées européennes du patrimoine, les 19 et 20 septembre, sur le thème « Patrimoine en péril, revivez, résistez, réimaginez », gratuit et ouvert à tous dans la maison du collectionneur.
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2: Et dans quelques instants, vous allez pouvoir retrouver l'actualité de cette journée. Les journées européennes du patrimoine sont aussi également proposées avec le musée des mille et une racines de Cornimont. Et pour ce dimanche, vous allez pouvoir visiter bien sûr gratuitement le musée, mais également l'après-midi, il y aura des rencontres et des dédicaces avec l'association des patoisans des Trois-Rivières des Vosges. Alors c'est une association qui a récemment traduit l'album de Tintin, Les bijoux de la Castafiore, en patois vosgien.

0: c'est 2 minutes.
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3: L'actualité de ce samedi. Le Vosgien Michel Fournier, ministre délégué chargé de la ruralité, vient de démissionner du gouvernement. Il va retrouver son poste de président de l'Association des maires ruraux de France. Celui qui est aussi maire des Voivres avait prévenu le Premier ministre lors de sa nomination qu'il privilégierait son poste chez les maires ruraux et qu'il avait accepté d'être ministre pour faire avancer certains dossiers. Il terminera ses fonctions de ministre par 2 visites dans les Vosges la semaine prochaine, à Châtenois et à Juvincourt. Michel Fournier a déclaré qu'il garderait de son expérience de ministre un avis mitigé avec une bonne ambiance en conseil ministériel, mais aussi de grosses lourdeurs du système administratif pour pouvoir faire bouger les choses. Hier, à la préfecture d'Épinal, se tenait une réunion concernant l'attribution d'aide aux agriculteurs qui ont subi la canicule. La coordination rurale a quitté cette réunion, mécontente des mesures proposées, à savoir 6 000 euros à 10% des exploitants agricoles. Le syndicat avait proposé plutôt une aide sous forme d'année blanche auprès des banques, avec la prise en charge des intérêts. Le syndicat d'agriculteurs, qui a alerté depuis des mois les instances politiques sur leur situation, estime ne pas avoir été entendu une nouvelle fois. Ils sont d'ailleurs venus place Foch avec 10 tracteurs pour faire du bruit. Nouvelle polémique autour des banquets du canon français prévus à Épinal les 25 et 26 septembre et qui affichent complet avec 6 000 convives. La CGT Vosges dénonce un rassemblement politisé servant les réseaux d'extrême droite. Les organisateurs se disent apolitiques. Ils reconnaissent qu'il peut y avoir des dérives liées à certains individus, mais ce n'est pas la majorité. Et un collectif citoyen a décidé de venir chanter en chorale devant le centre des congrès en guise de protestation pacifique. Les journées du patrimoine, c'est tout ce week-end. Vous allez pouvoir en profiter pour découvrir gratuitement plein de sites avec parfois pas mal d'animations. Mais dimanche, c'est aussi l'ouverture de la chasse. Ils sont 5000 chasseurs dans les Vosges. Nous avons appris le décès de Jean-Marie Gremillet, âgé de 85 ans. Ses obsèques seront célébrées mardi à 14h30 en l'église des Lois. Décès de Franck Duprat, âgé de 63 ans. Une cérémonie est prévue mardi à 14h30 au funérarium de Gérardmer. Aujourd'hui sont célébrées les obsèques de Claire Florence, née Duchesne, âgée de 95 ans, à 14h30 en l'église de Gérardmer. Les obsèques de Lisa Monchablon, née Morel, âgée de 37 ans de rue, sont prévues à 14h30 à la salle Omniculte de Cornimont. Le sport et le football, avec l'ancien attaquant du SA spinalien Esteban Lepol qui vient d'être choisi par Zinedine Zidane, le nouveau sélectionneur des Bleus pour sa première liste. Il y aura d'ailleurs un reportage sur lui dimanche à 20h sur France 3 dans le magazine Stade 2. En Ligue 1, le PFC face à Strasbourg, c'est pour aujourd'hui à 17h15. En Ligue 2, Rodez a été battu hier par Nancy 3-4. En National 1, aujourd'hui, Furiani face à Épinal à 18h. Et puis en National 2, Taon face à l'APM Metz, toujours à 18h. Le volleyball avec les filles de Saint-Dié en match de préparation face à Tchalouf. Hockey sur glace, match de préparation hier à Mont-Blanc a battu Épinal 2-1 au tir au but. Athlétisme avec le triathlon et le troc de Remiremont, c'est pour samedi et dimanche avec 650 participants. La météo pour ce samedi, du soleil, des nuages et 23 degrés. Demain dimanche, on atteindra les 26 degrés. Encore du soleil pour les jours prochains, des températures qui resteront un peu fraîches le matin et qui resteront autour des 22-23 degrés en journée.
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Et après Sound of Legend, eh bien, on poursuit sur Radio des Ballons avec dans quelques minutes vos offres d'emploi. Avec Octobre Rose, vous allez pouvoir retrouver bien sûr plein de manifestations au profit de la recherche contre le cancer du sein. Et la dynamique du Ménil vous propose une dynamique partie qui est prévue le samedi 26 septembre sur le site de la familiale au Ménil. Ça sera de 16h30 à 18h30. Et Claudine et Karine ont concocté pour vous de la Zumba et du fitness. Alors c'est un rendez-vous qui est ouvert à tout le monde. La participation sera de 3€ par personne et 10€ si vous voulez en plus un article rose. Je vous propose de retrouver Sébastien Tellier et Juliette Armanet, Attraction.

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1: Le restaurant Le San Remo à Gérardmer est à la recherche d'un pizzaiolo. C'est pour un CDD de 6 mois, travaille à 35 heures par semaine. On vous demande une formation CAP, BEP ou équivalent en cuisine avec au moins 6 mois d'expérience. L'hôtel Les Beaux Rivages de Gérardmer est à la recherche d'un chef de rang. C'est pour un poste en CDI à 39 heures par semaine. 12 mois d'expérience sont demandés. La pratique de l'anglais serait appréciée. Sur Gérardmer, on recherche un préparateur sur commande pour une mission intérimaire de 4 mois à 35 heures par semaine. C'est un poste ouvert aux débutants avec formation niveau bac. La boulangerie giromoise est à la recherche d'un vendeur en boulangerie-pâtisserie. C'est un poste en CDI à 35 heures par semaine qui vous est proposé. 6 mois d'expérience sont demandés. Le casino de Gérardmer est à la recherche d'un serveur en restauration. Poste en CDI à 35 heures par semaine avec 3 mois d'expérience. Le collège Guillaume Apollinaire, situé au Toly, est à la recherche d'un assistant d'éducation pour un contrat à durée déterminée de 12 mois à temps partiel, 20h30 par semaine, poste ouvert aux débutants avec formation bac ou équivalent. À la Bresse, l'ODSCVL, comptoir de projet éducatif, vous propose un poste de responsable d'animation. C'est un CDI à 35 heures par semaine. On vous demande de l'expérience dans l'animation avec le BPJESP, spécialité animateur, mention animation socio-éducative ou culturelle. Et puis le même organisme à la Bresse recherche un agent polyvalent en centre de vacances. Là, c'est pour un contrat saisonnier de 3 mois à 35 heures par semaine. Poste ouvert aux débutants, titulaire du permis. Le tricotage des Vosges, basé à Vanier, est à la recherche d'un technicien régleur sur métier à tricoter circulaire, poste en CDI à 35 heures par semaine. On vous demande un an d'expérience avec formation Bac plus 2 ou équivalent en maintenance industrielle. À Saint-Étienne-les-Remiremont, un conducteur de travaux est recherché en urgence pour un poste en CDI à 35 heures par semaine. 3 ans d'expérience vous sont demandés avec formation Bac plus 2 ou équivalent en génie civil. À Saint-Étienne-les-Remiremont, on recherche un chef d'équipe opérateur régleur en plasturgie. C'est pour un CDD de 3 mois à 35 heures par semaine avec au moins un an d'expérience. L'enseigne Papa Gâteau à Saint-Nabor est à la recherche d'un viennoisier tourillé pour un CDD de 3 mois à 39 heures par semaine. On vous demande un an d'expérience. Et puis toujours avec Papa Gâteau, un conducteur-livreur est recherché, cette fois pour un CDI à 25 heures par semaine, poste ouvert aux débutants titulaires du permis.
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Et c'était un morceau de Tom Gregory, How It Was Before. Christophe Maé sera avec nous d'ici quelques instants. Vous pouvez profiter des Journées du Patrimoine pour découvrir ce dimanche une exposition consacrée à la fête foraine. Alors, c'est au musée départemental de la montagne du thème Château-Lambert. Exposition donc à voir gratuitement, avec également un spectacle, le manège des petits bouchons. C'est avec la compagnie du Clair Obscur. Et puis également au programme, un quiz festif.

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2: Ah, et pas mal ce morceau, hein, Boogie's in My Soul avec Chaka Khan et Snoop Dogg. Et sur Radio des Ballons, nous sommes encore ensemble pendant une bonne heure. Raphaël pour vous accompagner jusqu'à 20h. Ah, n'oubliez pas que ce soir, 20h minuit, comme chaque samedi, on vous propose sur Radio des Ballons toute la génération 2000 côté musique. Et puis, deux rubriques consacrées aux animaux également à partir de 20h. Il y aura Faune en alerte et puis les histoires d'animaux. Allez, on va finir cette seconde partie d'émission avec Christophe Maé. Il n'y a que de l'amour chez toi.

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Ochi avec son dernier titre, Pleurer en dansant. Hélène Sio sera avec nous dans quelques minutes. Vous pourrez écouter également le groupe Evanescence. La montagne vosgienne sera en fête le dimanche 27 septembre. Vous avez rendez-vous à la chapelle d'Évée de Fraisse pour le concours départemental de la race bovine vosgienne. À côté de cela, eh bien, il y aura un marché des producteurs locaux, des créateurs, des artisans, avec également un menu qui vous sera proposé à 18 euros par personne, 10 euros pour les enfants. Menu pour lequel vous pouvez réserver par SMS en envoyant votre nom ainsi que le nombre de personnes. C'est au 06 15 67 07 81. Et puis lors de cette journée vosgienne, en fait, il y aura des animations avec notamment Lorenzo le Saltimbanque.

Alors demain, vous avez rendez-vous sur les traces du lynx boréal avec un conte musical ainsi qu'un atelier ludique. C'est donc dès 14h à l'espace Nature et Culture du haut du thème Château Lambert. C'est un événement qui vous est proposé gratuitement dans le cadre des Journées européennes du patrimoine. Alors vous devez vous inscrire pour ce rendez-vous au 03 84 20 49 84. Vous aurez également toutes les infos en allant sur le site du Parc des Ballons des Vosges.

Une seule vie, vous aurez bien sûr reconnu la voix d'Angèle. Et avant de retrouver Raymond pour la sélection télé de ce samedi soir, je vous annonce la 5e montée historique du Mont de Fourche. Elle est prévue pour le dimanche 27 septembre. Alors sachez que c'est organisé par l'écurie du Mont de Fourche et vous allez pouvoir retrouver lors de cette montée pas mal de belles voitures.

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1: Nos coups de cœur télévisés en cette journée de samedi. France 2 propose à 21h10 Versailles en fête. C'est Stéphane Bern qui s'y colle pour la présentation. Et à l'occasion des Journées européennes du patrimoine, les plus célèbres châteaux de France deviennent le théâtre d'un immense spectacle où patrimoine, musique et création contemporaine dialoguent dans un écrin d'exception. Le château se transforme en scène vivante et accueille notamment Soprano, Zazie et Claudio Capeo, Jennifer ou encore Christophe Willem. Échappée belle, traditionnellement le samedi à 21h05, France 5 propose donc, avec Sophie Jolivard, l'Alsace sur la route des vins. Et oui, la route des vins d'Alsace s'est imposée comme une escapade incontournable pour tous les amateurs de beaux espaces. Loin de n'être qu'une succession de caves à vin, cet itinéraire permet de découvrir une multitude de richesses patrimoniales. Sophie Jolivard donc part à cette découverte. Découverte qui a été créée il y a 70 ans. Ouais, pas plus. Et à Chapébel, il y en aura un deuxième. Hein, ce sera 22h35. Ce sera cette fois Anto Cocagne qui propose Lisbonne gourmande. C'est sympa aussi hein, cette histoire. Décidément, une soirée boisson et également bouffe. Arte, à 20h55, l'Orient Express, le voyage d'une légende, c'est de Louis et Pascal Couveler et Marc Essenchester, et relier Paris à Constantinople dès 1883 fut le pari insensé de l'entrepreneur belge Georges Nagelmakers. Cet illustre inconnu contemporain de Gustave Eiffel a créé la Compagnie internationale des wagons-lits, qui exploita le palace sur rail pendant près d'un siècle. Mao, l'empereur rouge, autre sujet sur SCP Public Sénat à 21h05. C'est Zedong qui naît en 1893 dans une Chine rurale en proie à l'instabilité politique. Marqué par la révolution russe, il cofonde le parti communiste chinois dont il s'imposera comme le dirigeant suprême. Sport, Mémorial Van Damme sur l'équipe. 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

Et après ce titre de This Is, je vous annonce que tout à l'heure sur Radio des Ballons, vous allez pouvoir écouter Grand Corps Malade pour son duo avec Stiletto. Avec les Journées Européennes du Patrimoine, un rendez-vous ce dimanche à la chapelle Le Corbusier de Ronchamp avec des visites gratuites et guidées de la chapelle qui vous seront proposées. Visitez également du monastère Sainte-Claire, de l'abri du Pèlerin et de la maison du Chapelain. Il y aura aussi des ateliers écriture et illustration. Vous aurez toutes les infos en allant sur les différents réseaux sociaux et en tapant tout simplement « Chapelle Le Corbusier Ronchamp ». Et voici maintenant Monroe.

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Dansetaria, nous étions avec Madonna. Allez, encore un dernier rendez-vous avec les journées du patrimoine, puisque pour ce dimanche, eh bien, vous avez rendez-vous au parc de Wesserlin en Alsace, de 10h à 18h. Alors, l'entrée sera à demi-tarif pour cette occasion. Au programme démonstration de cadrage de laine, avec aussi mémoire vivante avec d'anciens ouvriers du textile. Vous en saurez plus sur le rôle de la Fondation du patrimoine. Il y aura aussi des conférences. Et puis toujours la visite du grand circuit écomuséal et le festival des jardins métissés sur le thème d'Ulysse.

Et c'est presque la fin de cette émission. Il y a encore un beau programme qui vous attend pour ce samedi soir sur Radio des Ballons, avec de la musique tout d'abord, les titres de la génération 2000, début 2000 jusqu'aux dernières nouveautés, avec un petit peu tous les genres, les artistes que vous connaissez et les découvertes. Vous allez pouvoir retrouver également vos deux rubriques consacrées aux animaux, avec Faune en alerte et puis les histoires d'animaux. Je vous souhaite donc encore un excellent week-end à l'écoute de Radio des Ballons. Demain, n'oubliez pas vos dédicaces dès 10h. Et on va finir ce soir avec ce titre de Vianney, D'or et d'étain.

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0: Le silence n'est pas une absence. C'est un cri que l'on n'entend plus. Ici, à Nicolaris. Bienvenue dans l'archive, là où battent encore les cœurs des gardiens oubliés de notre terre. Approchez, sentinelles du bastion. Laissez derrière vous les habits salés et la révolte d'argent de Sargassouro. Aujourd'hui, l'archive nous arrache à l'océan pour nous plonger dans les veines d'eau douce de l'ancien monde. Là où des fleuves immenses et sacrés comme le Gange et le Mahanadi serpentent tels des divinités endormies. Nous descendons dans des eaux troubles, roulant sur des lits de sédiments millénaires, des autoroutes aquatiques où la vie grouille dans l'obscurité. C'est ici, dans ces flots chargés de limons et de prières, que règne un gardien tranchant, une lame vivante forgée par le courant lui-même. Voici l'histoire de Vajramukh, le scalpel des eaux. Les scientifiques le nomment Gavialis Gangeticus, le gavial du Gange. Dans nos archives, il est la guillotine de verre. Vajramukh n'est pas un monstre de force brute, lourd et cuirassé comme ses cousins des marais putrides. Il est un esprit de précision absolue. Observez son visage. Une arme effilée comme une aiguille, armée de 110 dents imbriquées avec la froide exactitude d'un horloger. Il ne broie pas les eaux, il ampute. Son profil est si fin qu'il fend les flots sans la moindre résistance, frappant latéralement avec une fulgurance que l'œil humain ne peut concevoir. Et puis, il y a son chant. Sur son museau, ce roi porte le gara, une urne de chair, un résonateur cauchemardesque. Lorsqu'il le fait vibrer, un bourdonnement abyssal fait frémir le lit du fleuve, soulevant des colonnes de bulles pour affirmer à la rivière qu'elle lui appartient. Couvert de milliers de capteurs invisibles, son corps perçoit le battement de cœur d'une proie dans une eau noire comme l'encre. Il est l'assassin fluide parfait. Mais arrachez le voile du mythe et vous ferez face à un miracle de l'évolution, une lignée vieille de dizaines de millions d'années, aujourd'hui prise au piège de sa propre perfection. Le gavial du Gange est l'un des plus grands crocodiliens de notre ère, un géant pouvant frôler les 6 mètres de long. Pourtant, cette taille titanesque contraste avec une spécialisation extrême. Il est strictement piscivore. Ce long museau gracile, qui le rend presque fragile hors de l'eau, est une adaptation hydrodynamique inouïe pour chasser les poisons les plus vifs. Quant au mystérieux gara, arboré uniquement par les mâles matures, cette excroissance bulbeuse au bout des mâchoires agit comme une caisse de résonance vitale. Elle leur permet de produire des vocalisations sourdes pour séduire les femelles et marquer leur territoire par un souffle aquatique unique au monde. Pourtant, ce chef-d'œuvre biologique est aujourd'hui le prisonnier condamné de son propre royaume. Vajramukh est né pour régner sous la surface. Sur la terre ferme, ses pattes frêles ploient sous son poids. Il ne peut que glisser péniblement sur les immenses bancs de sable qui bordent les fleuves, les seuls arbres où il peut enfuir ses œufs et assurer l'avenir de son espèce. Mais l'homme a volé le sable. Le développement industriel pille frénétiquement les berges sacrées pour couler les fondations de tours de béton infinies. En arrachant ce sable, nous détruisons les nids et écrasons sa descendance. Pire encore, nous avons érigé des barrages colossaux qui déchire son territoire, transformant ses fleuves en impasses mortelles, isolant les survivants. Et puis vient la menace silencieuse, les filets fantômes, des mailles de nylon abandonnées par les pêcheurs, des cordes synthétiques qui s'enroulent inexorablement autour de son museau si fin, lui cousant la gueule pour l'éternité. Incapable d'ouvrir les mâchoires, le roi de la rivière meurt de faim au milieu de l'abondance. Vajramukh ne périt pas par faiblesse, il s'éteint sous le poids d'une strangulation humaine. Sargassouro foudroyait le marché noir. Vajramukh, lui, est la victime d'un emmurement, le fantôme d'une architecture sauvage broyée par l'architecture du ciment. Il est le symbole des fleuves vivants que l'on entrave et que l'on draine pour bâtir un monde stérile. Dans l'indifférence du sable que nous mélangeons à notre ciment, dans l'édification de digues qui morcellent le vivant, vous participez à cet étouffement. Chaque banc de sable volé est une prison qui se referme. Chaque fil abandonné est une corde au cou de notre monde. Je suis Vajramukh, le scalpel des eaux. Sentinelle, laisserez-vous mes fleuves devenir les fondations mortes de votre béton ou trancherez-vous les liens de la cupidité avant que le dernier écho de mon chant ne s'éteigne à jamais ?
1: Ce
0: requiem de la Dark Fantasy Conservation touche à sa fin, mais l'écho des esprits continue de résonner. 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Ne laissez pas les ombres s'éteindre.

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3: Les termites. Tout cela grouille, va, vient, monte, descend sans ordre apparemment, en vérité. Chacun fait son boulot. Et si quelque chose d'inquiétant survient, chacun est capable d'exécuter les gestes nécessaires. Supposez qu'à la suite d'une pluie très forte ou de n'importe quel événement, un morceau de la termitière soit éventré. Les damnées fourmis qui traînent toujours par là vont attaquer. Immédiatement, les soldats sortent par la brèche, les uns agitant leurs mandibules, les autres brandissant leurs pistolets. Ils sont aveugles. N'empêche qu'ils se battront comme des chiens contre les fourmis qu'ils doivent repérer à leur odeur. Héroïques, d'autant plus qu'ils sont sûrs d'y rester. Derrière eux, les ouvriers ont bouché la brèche. Les soldats mourront au champ d'honneur des termites, c'est leur métier. Mais la termitière sera sauvée, c'est le but. Vous voulez un autre exemple? Isolez délicatement un morceau de la termitière avec une lame d'acier, un fer de bêche par exemple, que vous enfoncez et que vous laisserez sur place. L'instant d'après, les ouvriers arriveront et reconstruiront de chaque côté de la lame les galeries et les salles que vous avez coupées. Si exactement que, quand vous retirez votre bêche, les toits concordent à 1,5 millimètre près. Aucun ne voyait travailler les autres, puisque le fer était entre eux, et qu'au surplus, ils sont aveugles. N'empêche que les réparations sont faites avec une précision effarante. Mais vous n'avez pas vu le plus beau. Tout au fond de la termitière, bien cachée, secrète, voilà la casemate royale. Un curieux endroit voûté, une salle de 50 cm de long, si la termitière est vieille, ce qui est immense si l'on songe que les termites ont 5 à 8 mm. Au milieu, la reine. Elle est devenue énorme, 30 cm, et pas bien belle, un boudin grisâtre. Elle n'est plus qu'une machine à pondre. Toutes les 2 ou 3 secondes, un œuf tombe. Entre ses pattes de devant, le roi, le mâle qui l'accompagnait au début, lui a gardé sa taille d'autrefois. Pas plus roi que vous et moi. Son seul métier est de féconder la reine, qui, de temps en temps, le lui rappelle d'un coup de patte. Allons, mon ami. Il file alors à l'autre bout de la grosse dame, puis revient se cacher entre les pattes de devant. Autour d'eux, c'est la gare Saint-Lazare aux heures de pointe. La casemate a 2 portes, l'une près de la tête de la reine, la seconde à l'autre bout de sa majesté. Les ouvriers entrent en file et font tous la même chose. D'abord, ils remettent un peu de nourriture, du champignon mâché, prédigéré, à la bouche de la reine. Car les termites se nourrissent de bouche à bouche, et si vous voulez avoir l'air savant, dites que c'est par trophallaxie. Puis il longe l'énorme dame en la léchant tous partout, comme s'il voulait la nettoyer. Et enfin, arrivé au bout, il recueille l'œuf qui vient de tomber et l'emporte vers une des salles où d'autres ouvriers surveilleront son mûrissement, son éclosion et nourriront les larves. Mais ce n'est pas tout. Autour de cette foule,

0: qui longe le corps de la reine, immobile, des soldats. Au plafond, accrochés par les pattes de derrière, d'autres termites soldats qui, de temps en temps, hochent la tête sans qu'on sache pourquoi. Cette casemate peut être comparée au crâne, enfin à la boîte crânienne de la termitière, dont la reine serait le cerveau. Là, nous entrons dans un autre univers. Car, réfléchissez, qui ordonne aux soldats d'aller se faire tuer quand les fourmis attaquent et aux ouvriers de reboucher la brèche derrière eux? Pourquoi les termites ont-ils reconstruit très exactement leurs couloirs et leurs salles de chaque côté de la brèche? Pourquoi celui-ci va-t-il s'occuper du couvain, celui-là des champignons? L'instinct, c'est vite dit. Et d'ailleurs, qu'est-ce que cela veut dire? On ne peut pas imaginer que les termites soient programmés au point de prendre les décisions qu'il faut, reconstruire les couloirs, reboucher la brèche, dans des circonstances absolument imprévisibles. Il faut bien qu'il y ait, quelque part, quelqu'un qui leur dise ce qu'il faut faire. Or, ce centre de commandement, c'est forcément la reine. Deux preuves. Quand la reine meurt, toute la termitière s'arrête. Les ouvriers ne font plus ce qu'ils devraient faire. Les larves crèvent faute de nourriture. Un peu plus tard, ce sont les termites parce qu'ils ne s'entre-nourrissent plus. Et bientôt, la ville trépasse. Et si, par hasard, en ouvrant la casemate royale, vous avez fait tomber un morceau de terre sur la tête de la reine, celle-ci est toute groggy. Alors, vous voyez les termites dans les couloirs interrompre leurs activités les uns après les autres. Peu à peu, la termitière s'arrête. Pendant ce temps, dans la casemate, les ouvriers se mettent à mordiller la reine, si fort qu'elle devient toute flasque. Et puis, si Sa Majesté se remet, si le choc n'était pas trop fort, tout recommence. Et lentement, la termitière reprend vie et fonctionne comme avant. C'est donc au niveau de la reine que les décisions sont prises. Comment? Pourquoi? On n'en sait rien encore. Comment ces ordres sont-ils transmis? Par un produit qu'on vient de découvrir et dont je vais vous parler. Les mystérieuses phéromones.
1: À bientôt pour de nouvelles histoires d'animaux avec Geneviève.
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1: 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Ce son est une dédicace à Madame Pavrochko. Vous vous souvenez?

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